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3: Il est 8h à Paris, 6h en temps universel. Merci d'écouter RFI.
1: Andréane Mélard.
3: Et Julien Coquelran-M pour le journal. Bonjour Julien.
4: Bonjour Andréane. Une nouvelle semaine de discours et de rencontres au sommet à New York. Le début aujourd'hui de la session à haut niveau de l'Assemblée Générale des Nations Unies. Donald Trump doit s'exprimer tout à l'heure dans le contexte géopolitique tendu qu'il a en partie lui-même créé. Le président américain qui ira à New York sans les caméras des grandes chaînes de télé américaines, la riposte des médias après l'interdiction de CNN, MS Now et Politico d'entrer à la Maison Blanche. Les quatre autres grandes chaînes du pays ont décidé de ne plus couvrir ses déplacements, c'est inédit. Dans ce journal également, reportage en Ukraine, à Zaporijia, à la rencontre d'écoliers dans leur école, sous terre, pour échapper au bombardement. Et puis Andréane, un invité de marque, juste après ce journal.
3: Oui, il est devenu le meilleur buteur de l'histoire de la Coupe du Monde de foot cet été. Il fait campagne pour le Ballon d'Or désormais, le capitaine des Bleus, Kylian Mbappé, avec nous tout à l'heure. C'est une tribune de marbre noir qui sera à nouveau aujourd'hui sur les écrans du monde entier.
4: Celle des Nations Unies qui ouvre aujourd'hui la semaine de haut niveau de son Assemblée Générale. Grand rendez-vous diplomatique chaque année au mois de septembre. Les dirigeants du monde entier à New York pour se rencontrer et pour s'exprimer. Le secrétaire général de l'ONU, Antonio Guterres, prononcera tout à l'heure

0: depuis plus de 4 ans, celle du Soudan depuis 3 ans. Et voilà maintenant que l'intelligence artificielle devient un sujet d'inquiétude. La France préside ce mois-ci le Conseil de sécurité. Emmanuel Macron a l'intention d'essayer de mobiliser ses partenaires sur ces sujets. Le président français en a parlé dès son arrivée, ici en étant reçu par Donald Trump dans sa Trump Tower à New York.
1: Et Julien, on peut s'attendre à ce que tout tourne encore autour du président américain cette année.
0: En partie, oui, hein, même s'il est affaibli par la crise à rallonge avec l'Iran, la hausse des prix du carburant, un boulet qu'il va traîner ici devant la communauté internationale. Le président américain n'aime pas les Nations Unies, ni le multilatéralisme. Un gros mot pour lui, hein, il n'a pas changé d'avis. Mais l'ONU bouge encore et Donald Trump ne vient pas pour rien non plus. Il signera ce mardi un accord sur le Groenland avec les autorités groenlandaises et le Danemark. Sur l'Iran, ça peut bouger et il peut toujours se passer des choses lors de son tête-à-tête avec le président ukrainien prévu dans la journée.
1: Julien Chavanne à New York pour cette Assemblée Générale des Nations Unies. Merci beaucoup. Vous évoquiez cette entrevue entre Emmanuel Macron et Donald Trump hier. Le président français qui évoque une rencontre très constructive et dit avoir fait plusieurs propositions au président américain. Des initiatives notamment pour trouver un moratoire entre l'Ukraine et la Russie sur les frappes contre les infrastructures énergétiques. Une résolution du Conseil de sécurité de l'ONU pour garantir la liberté de navigation dans le détroit d'Ormuz. La France se dit aussi prête à œuvrer à la sécurisation des infrastructures énergétiques saoudiennes prises pour cible par les rebelles houthis du Yémen.
2: L'arrivée de Donald Trump à New York sans son et sans image.
1: La riposte des médias qui s'organise aux États-Unis alors qu'hier, CNN, MS Now et Politico ont annoncé avoir saisi la justice pour contester leur interdiction d'entrer à la Maison-Blanche décidée par le président américain qui les accuse de mensonges et de menacer la sécurité du pays. Dans un geste de solidarité, les quatre autres grandes chaînes américaines, CBS, ABC, NBC et Fox, ont décidé hier de suspendre leur participation au pool présidentiel, ce dispositif qui organise la couverture de chaque déplacement du président par des caméras de télé pour retransmettre les images dans le monde entier. C'est tout simplement du jamais vu, Edouard Maille.
3: Donald Trump a inauguré un nouvel héliport à la Maison-Blanche. Les images étaient retransmises par la Maison-Blanche, mais ses propos étaient inaudibles car il n'y avait aucun journaliste de télé avec un micro, ce qu'a fait remarquer la présentatrice Bianca de la Garza sur la chaîne conservatrice Newsmax.
4: Il n'y a pas de micro parce que les caméras du pool ne sont pas là. C'est peut-être un exemple de la situation qui se retourne un petit peu contre la Maison Blanche.
3: Sur MS Now, média concerné par l'interdiction, le journaliste Jonathan Lemire, qui travaille pour la chaîne, a affirmé que ces journalistes continueront leur travail malgré ce contexte.
5: Soyons clairs, cela n'empêchera pas la presse de faire son travail. Cela n'empêchera pas les journalistes de MS Now et des deux autres médias de rendre compte de l'actualité qui concerne l'administration Trump. C'est toute l'importance d'une presse libre.
3: Donald Trump a pris la parole après sa rencontre avec le maire de New York, Zohran Mamdani. Le président a défendu son interdiction contre ces trois médias.
6: J'ai l'obligation de ne pas laisser passer les fausses informations. Elles sont très mauvaises pour le pays, très mauvaises pour la sécurité nationale. J'ai donc cette obligation. Nous verrons comment les choses évoluent.
3: D'autres titres de presse ont annoncé des mesures en solidarité, comme le New York Times et le Washington Post, qui n'ont pas diffusé ce lundi de photos du déplacement de Donald Trump. Edouard Maille, Atlanta, RFI.
1: Et après la plainte déposée par CNN, MS Now et Politico, une première audience est prévue demain. Donald Trump annonce avant même la décision des juges qu'il fera appel.
2: À Bruxelles, l'Union européenne empêtrée dans les discussions sur le renouvellement des sanctions contre la Russie.
1: Les 27 États membres n'ont pas trouvé d'accord hier pour les renouveler, alors que la France et le Luxembourg poussent pour le retrait de deux oligarques russes de la liste des personnes et entités sanctionnées. Le temps presse, car les sanctions expirent ce soir. Les discussions doivent reprendre à l'instant et Kiev appelle à maintenir la pression contre Moscou. Les frappes russes continuent pendant ce temps en Ukraine. Elles ont encore tué deux personnes cette nuit à Dnipro. Et RFI vous emmène non loin de là, dans la ville de Zaporijjia, dans le sud-est du pays, à seulement 30 km du front. Les bombardements réguliers ont poussé les autorités sur place à prendre des mesures, notamment pour protéger les écoliers, retranchés désormais dans des écoles souterraines. Reportage Nathanaël Vitran et Sergueï Dmitriev.
7: Alors que les sirènes résonnent sur la ville, la cour de l'école, le terrain de basket, tout est vide. À l'étage, il n'y a plus une seule vitre. Toutes les fenêtres ont été remplacées par des panneaux de liège. Depuis février 2025, pour voir les enfants, il faut descendre dans ce bunker géant. Les toilettes, la récréation, le sport, la cantine et bien sûr la classe, tout a lieu.

0: ici plusieurs mètres sous terre.
1: I think this school is actually awesome.
0: Yaroslav est ukrainien, même s'il parle un anglais presque parfait. Il a changé d'école spécifiquement pour pouvoir être ici.
2: J'adore cette école. Ici, on fait tout sous terre, donc on se sent toujours en sécurité. Mon école précédente avait aussi un bunker, mais il n'était pas très grand. Et nous n'avions pas la place pour faire du sport, par exemple. C'était très petit.
0: Tatiana Tchepkova, la psychologue de l'école.
3: Avant qu'ils construisent cette école, les enfants étaient obligés d'étudier à distance. Il fallait interrompre la classe à chaque alerte aérienne. Ils n'avaient aucune interaction sociale. Aujourd'hui, ils reviennent à l'école avec enthousiasme.
0: Rien que la nuit dernière, deux immeubles résidentiels, un centre commercial et un bâtiment universitaire de Zaporizhzhia ont été touchés par des frappes russes. Les plus jeunes enfants d'Ukraine n'ont jamais connu d'autres réalités. Nathanaël Vitran, Sergueï Dmitriev, Victor Sayenko, Zaporizhzhia, RFI.
4: RFI, il est 9h08 à Antananarive, à Madagascar. La justice se penche aujourd'hui sur l'affaire dite des Boeing iraniens.
5: L'affaire avait fait grand bruit il y a un peu plus d'un an quand 5 Boeing 777 malgaches avaient été retrouvés en Iran, alors que des sanctions interdisaient la vente de ces appareils à Téhéran depuis 2018. L'enquête d'envergure qui a suivi a mobilisé jusqu'au FBI, Aurélie Couman.
6: Les 5 Boeing 777-200 sont retrouvés en juillet 2025 en Iran, avec une immatriculation provisoire délivrée par l'aviation civile malgache. Ces avions devaient pourtant rester à Madagascar, exploités par une entreprise locale. D'après plusieurs médias locaux, ils sont passés par le Cambodge et l'Afghanistan avant d'atterrir à Téhéran, où ils rejoignent la flotte de la compagnie iranienne Mahan Air, sous sanctions américaines depuis 2018. Le scandale éclate, le ministre des Transports, Valéry Ramonzavel, est limogé. Le directeur de la supervision de l'aviation civile porte plainte pour faux et usage de faux. Les États-Unis dépêchent 3 agents du FBI pour épauler l'enquête malgache, qui sollicite aussi l'appui d'Interpol. Une vingtaine de personnes sont placées en détention provisoire dès l'été 2025, des employés subalternes, coursiers ou agents de sécurité. L'un des détenus meurt en prison 6 mois plus tard sans avoir été jugé. Une trentaine de suspects comparaissent ce mardi pour faux et usage de faux. Parmi eux, l'homme d'affaires indien Kushwinder Singh et l'entrepreneur malgache Mam Ravat Mang. Ce proche de l'ancien président Andras Well est aujourd'hui incarcéré à Maurice. Aurélie Couman, Antananarive, RFI.
4: En France, Julien, de nouvelles aides annoncées aujourd'hui face à la flambée des prix du carburant.
5: Et face à la crainte d'une explosion de colère qui s'est déjà manifestée avec des blocages organisés par les pêcheurs la semaine dernière, alors que le prix du gazole évoluait encore hier autour des 2,40 euros le litre, plus de 2,20 euros pour l'essence, et il s'en était fallu de beaucoup moins pour déclencher la contestation des gilets jaunes, dont des rumeurs évoquent même le retour. Paris tente d'éteindre l'incendie, mais les mesures annoncées aujourd'hui ne seront pas pour tout le monde, Claire Fage.
7: Parmi les pistes, la France souhaite augmenter ou au moins prolonger les aides aux actifs grands rouleurs, aux agriculteurs, aux entreprises du bâtiment et aux pêcheurs. Ces derniers devraient aussi se voir proposer des prêts à taux zéro. Des aides ciblées donc, alors que l'Allemagne et la République tchèque, dans la foulée de l'Espagne, de l'Italie, de la Hongrie, viennent à leur tour d'annoncer une baisse généralisée des taxes sur les carburants. Cette mesure globale, le ministre français de l'économie l'écartait encore hier, au vu de la situation budgétaire. 20 centimes de baisse de taxes sur les carburants, c'est plus de 9 milliards d'euros, soulignait Roland Lescure, alors qu'on est en train de chercher plus de 50 milliards d'euros pour le budget de l'année prochaine. L'équation est effectivement difficile, sans ressources supplémentaires, d'autant que la France n'a pas rejoint les 6 pays de l'Union européenne, dont l'Allemagne, qui réclame de plus en plus fort à la Commission une taxe sur les super profits des compagnies pétrolières, déjà appliquée après l'invasion russe de l'Ukraine. Le gouvernement français dit ne pas être opposé au principe. S'il y a des super profits, mais précise-t-il, il faudra le démontrer.
5: Claire Fage.
4: Et puis, elle fait partie des chanteuses les plus écoutées au monde aujourd'hui.
5: Mais son nouvel album lui vaudra peut-être un passage devant les tribunaux. La chanteuse américaine Miley Cyrus, accusée de plagiat par la française Amanda Lear. Elle qui avait connu le succès dans les bacs dans les années 70 avec la vague disco. Et qui affirme aujourd'hui que le titre Red Lights de Miley Cyrus ressemble à S'y méprendre à l'une de ses chansons sorties il y a presque 50 ans, Olivier Roger.
8: Voici Red Light, c'est le nouveau titre de Miley Cyrus. Et voici The Sphinx, succès d'Amanda Lear, sorti en 1978. Hormis le tempo très différent, la ressemblance est frappante au point d'avoir fait bondir Amanda Lear, qui s'est fendue d'un message sur les réseaux sociaux à l'adresse de sa benjamine américaine. Merci Miley d'avoir copié ma chanson, je suis flattée. Dans une interview au quotidien Le Parisien, la Française de 87 ans est allée plus loin, expliquant que son producteur et sa maison de disques, Universal, ne comptaient pas en rester là. Il demande des explications à l'américaine de 33 ans, souhaitant qu'Amanda Lear soit au minimum créditée sur le titre. Ce qui est embarrassant pour Miley Cyrus, c'est qu'elle n'en est pas à sa première affaire de plagiat. En 2023, elle avait été accusée d'avoir copié une chanson de Bruno Mars, lui-même grand plagiaire devant l'éternel, à en croire Pharrell Williams. Et en 2020, elle avait dû conclure un accord financier avec un reggae man jamaïcain pour le titre « We Can't Stop ».

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2: Cette semaine, dans les autres voix de la presse, on reçoit Daniel de Chéri Bibi. Salut Daniel.
3: Salut.
2: Alors Daniel, Chéri Bibi, là il y a le numéro 15 qui vient de paraître, hein, sous-titré « Héros du wokisme classe ». Pour commencer, pour les auditeurs et les auditrices, si tu peux nous résumer un petit peu la vie de Chéri Bibi, parce que c'est pas un journal récent, même si tu en es au numéro 15, c'est un peu la deuxième vie de Chéri Bibi. Chéri Bibi, ça fait déjà un moment qu'on le lit et qu'on le trouve un petit peu dans les fanzinothèques, les infokiosques, les librairies. Est-ce que tu peux du coup nous expliquer un petit peu, partir, pas forcément nous parler de chaque numéro qui est sorti, mais nous raconter un petit peu la vie de Chéri Bibi ?
3: Ce serait très long. J'ai commencé un fanzine en 91. J'étais très jeune. Et puis j'ai bon an mal an, j'ai continué jusqu'en 2006. J'ai fait un dernier numéro en offset. Avant, c'était de la photocopie, voilà, et maquette faite à la main et tout. Cutter, bombe de colle, etc. Et puis, je voulais un peu passer au degré supérieur, on va dire. Et j'en ai fait pour moi, c'est toujours un fanzine, mais en tout cas, une revue à peu près annuelle depuis donc 2007. Donc ça, là, c'est le 15e numéro. À partir du numéro 1 en 2007, quoi. Donc en fait, il y a eu une quinzaine de numéros avant et voilà.
2: Alors moi, j'ai très très peu connu les précédents numéros, hein. En effet, hein, je connais plutôt justement cette série là avec le 15e qui vient de sortir. Les

0: royale plus construite, quoi. Donc, en gros, sur la culture populaire, voilà, donc cinéma, musique, littérature, de temps en temps, sport, théâtre, voilà, en gros, avec toujours une certaine conscience de classe, on va dire.
1: Oui, c'est ce qu'on retrouve en effet dans les derniers numéros, enfin les numéros que moi j'ai lus. Quand tu parles justement de fanzine, revue culturelle, tu tiens quand même encore à ce terme de fanzine? Ça représente quoi pour toi le terme de fanzine?
0: Pour moi, d'abord, ça, bon, l'étymologie, hein, c'est Fanatic Magazine, donc magazine de fans, quoi. Et moi, je revendique tout à fait, puisque je parle des choses qui me plaisent, qui m'intéressent, donc, et puis que j'interroge des gens qui, pour beaucoup, dont j'admire le travail. Et puis surtout, c'est intéressant quand tu remontes à la base, c'est quasiment, c'est presque à la base d'une presse. Faites soi-même, puisque les premières revues estampillées fanzines, c'était des revues littéraires sur la science-fiction et le fantastique aux États-Unis dans les années 30, avec des gens qui voyaient justement que les journaux ne parlaient pas des auteurs qu'ils aimaient, et donc ils ont décidé d'en parler eux-mêmes, puisque donc c'est dès le départ, ça comble un manque. Après, on peut aussi relier ça à une certaine presse militante qui date là pour le coup de beaucoup plus vieille, hein, tu as des 19e siècle avec des trucs comme le père Pénard et tout qui se faisait hors des futurs manias de la presse, on va dire. En gros, c'est voilà, c'est une presse qui est faite à la main, sans s'occuper trop des impératifs économiques ou de rentabilité ou de juste avec l'envie de parler généralement de choses qu'on retrouve pas ailleurs, quoi. C'est évident, si tous les sujets que je traitais étaient déjà traités dans d'autres magazines, je pense que je me serais contenté de rester lecteur. Enfin, j'en sais rien, mais ça comble un manque, quoi.
1: Et tu dis donc que c'est une presse de fanatiques, tu te considères donc comme un fanatique culturel, mais comme tu dis justement, c'est que tu traites des sujets qui n'ont pas été abordés ailleurs. Et en gros, comment est-ce que tu sélectionnes alors tes sujets, tes thématiques, tes articles? Parce qu'en effet, ça fourmille, c'est souvent assez long. Tu parles musique, tu parles littérature, tu parles cinéma, mais. Quand on découvre le nouveau numéro de Chéri Bibi, d'ailleurs je connais beaucoup de personnes qui l'attendent à chaque fois avec impatience, on sait qu'on va rentrer dans un univers particulier, l'univers de Chéri Bibi. Est-ce que tu pourrais un peu nous le décrire justement, cette spécificité d'approche?
0: C'est marrant parce que là, j'étais au stand du syndicat de la presse Papaye, donc au village des médias indépendants à la fête de l'UMA ce week-end. Et mes collègues avaient beaucoup plus de facilité à expliquer leurs différents journaux que moi. Disons que je m'adresse à la curiosité des lecteurs et des lectrices, puisque moi, mon canard, il est alimenté par ma curiosité à moi. Donc, c'est difficile de conseiller un numéro. Par exemple, là, j'avais les trois derniers numéros, et les gens ils me disaient, ah bon, je dis, bah écoutez, feuilletez-les, puis voyez, moi, je connais pas vos centres d'intérêt, donc vous allez voir. Mais c'est sûr que par rapport à on va dire, des magazines culturels, si on parle de la presse culturelle spécifiquement, qui mettent une tête d'affiche, un nom connu et tout en couverture, moi, je fais pas du tout ça comme ça. Donc, ça en appelle à la curiosité des gens. Donc, s'ils sont curieux, bah, ils vont trouver leur centre d'intérêt. S'ils sont pas curieux, bah, ils passent leur chemin, quoi. Et puis, tant pis. Non, vraiment, il y a des sujets qui m'interrogent, ou des rencontres qui se font. Et donc, il y a beaucoup d'interviews. Où il ne s'agit pas forcément de parler, je sais pas moi, pour un musicien de son dernier album, pas spécifiquement, mais plutôt de son parcours, voilà quoi, et toujours relié au contexte social de production, quoi.
1: J'allais dire au contexte social, au contexte économique, au contexte écologique, parce que en effet, dans les articles, hein, qui sont longs, mais qui fourmillent de détails et de références, hein, moi, entre guillemets, quand je présente Chéri Bibi, hein, sur les stands qu'on tient avec les autres voix de la presse, je le présente vraiment comme une revue culturelle, quand même très pointue, où on rentre vraiment dans les détails. Et quand je lis Chéri Bibi, j'ai toujours une feuille à côté de moi avec un stylo pour noter les références. Mais alors, c'est impressionnant parce qu'il y en a très très peu que j'arrive vraiment à retrouver. Il me faudrait peut-être que je sois à côté d'un grand centre d'archives. C'est

0: C'est une culture quand même générale qui est assez pointue, alors qu'on se retrouve pourtant pas tout le temps, on y reviendra après, mais avec des thématiques ou des choix culturels. On va parler beaucoup de ska, de reggae par exemple, et on a l'impression qu'on connaît cet univers-là. Mais non, à chaque fois, tu nous amènes entre guillemets dans les petites ruelles, tu nous amènes dans les à côté de ces musiques-là, justement en mettant autant en avant les personnes que tu interviews que les contextes, et souvent les contextes également politiques des albums et de ces personnes.
1: Bah oui, mais après, moi, quand je fais une recherche, par exemple, sur un sujet que j'ai décidé de traiter, je suis d'abord intéressé par le sujet. Donc, c'est en faisant la recherche que moi-même, je découvre et puis je déroule des fils qui m'amènent à d'autres fils. Là, par exemple, dans le dernier, il y a un dossier sur les prolos dans le space opéra, donc dans la science-fiction qui se passe dans l'espace. Je l'ai appelé space opéraïsme, mais ce qui est drôle, c'est qu'en fait, j'ai d'abord eu le jeu de mots en tête, donc l'opéraïsme, donc le space opéra, hein, c'est tout ces aventures spatiales qu'il y a dans la science-fiction, qu'elles soient littéraires ou cinématographiques. Et puis l'opéraïsme, c'est un courant autonome italien des années 60, communiste conseilliste, pour résumer. Et je trouvais ça marrant de faire space opéraïsme, et puis du coup je me suis dit, tiens, bah on va voir les œuvres qui parlent des mangas, des BD, des romans, des films, des séries qui parlent de la classe ouvrière dans l'espace et comment elles en parlent, quoi, évidemment. Est-ce que ça raconte du monde aussi, puisque bon, la science-fiction, là, pour le coup, c'est une extrapolation de ce qui nous arrive à travers l'imaginaire, quoi. Voilà, et puis il se trouve que par exemple, dans le même numéro, il y a Katie Stewart qui est une autrice de science-fiction martiniquaise, donc ça faisait sens. On relie un peu les choses comme ça, mais c'est avant tout des rencontres et des sujets où évidemment je vais fouiller, mais bon, en vérité, aujourd'hui avec Internet, Internet, c'est trompeur, parce que Internet, on croit que tout est accessible, mais en fait, si on ne sait pas ce qu'on cherche, on trouve rien, quoi, finalement. Ou alors le tout venant. Après, c'est justement, moi, je peux conseiller des trucs ou dire, tiens, intéressez-vous à ça. Et après, grâce aux joies du net, c'est assez facile de, quand même, la plupart du temps, de retrouver trace des choses, même si, ou chez des bouquinistes pour les bouquins, ou voilà, ou chez des disquaires. Moi, souvent, ça m'est arrivé de tomber sur un disque chez un disquaire et me dire, tiens, j'en ai entendu parler dans un fanzine, bah, je vais le choper parce que ça a l'air pas mal, tu vois.
0: Là, tu parles
1: Donc,
0: de, donc quand tu veux creuser, toi, quand tu écris un article, je pense justement, mais dans le dernier Chéri Bibi et dans les précédents, c'est également énormément de ce que tu appelles de causeries, de rencontres. On passe, par exemple, moi, le premier, alors là, ben voilà, je suis retombé un peu dans mon adolescence, je pensais pas que ça tournait encore, mais avec Black Flag, hein, du vrai hardcore, sans accord parental exigé, comme tu le précises.
1: oui.
0: Et ces causeries, c'est tu vas au concert, tu vas écouter
1: Ah
0: les groupes,
1: oui, bien sûr.
0: certains, tu les as déjà écoutés. Tu les connais par cœur, tu connais toute leur bibliographie, et du coup, tu arrives à les rencontrer avant, après le concert, et à avoir un temps plus ou moins long, parce qu'on voit que des fois, c'est pas évident d'avoir ce temps long, justement, de rencontre avec les artistes. Mais tu prends ce temps d'aller à la rencontre des artistes et de rentrer dans la discussion, là, de préciser un peu, de rentrer dans les détails.
1: Ouais, c'est ça. Bah, c'est une interview, quoi, je dirais. Mais c'est, il y a toujours des rencontres. Chaque rencontre se fait différemment selon, effectivement, le temps et le confort dont tu disposes pour la faire. Mais moi, ce qui m'intéresse déjà, c'est de pas poser les questions que tout le monde a déjà posées, hein. Donc, parce que j'ai ma propre curiosité. Donc, s'il y a un artiste dont je connais beaucoup la carrière, j'ai plutôt envie qu'il me parle de ce que je connais pas. Et puis aussi le contexte. Là, par exemple, dans le dernier, il y a quatre interviews. De reggae, mais qui n'ont pas été faits au même moment, mais que j'ai voulu mettre ensemble parce qu'il y a Alpheus qui est un anglo-jamaïcain, donc lui d'une bonne cinquantaine d'années, dont les parents sont arrivés adolescents, qui est né en Angleterre. Donc c'est les parents qui sont arrivés en Angleterre de Jamaïque. Il y a Denis Bovell qui est arrivé lui adolescent avec ses parents de la Barbade en Angleterre, donc qui a fait. Notamment le bassiste d'El Kaji, qui a fait Matumbi, enfin, qui est l'un des rouages du reggae en Angleterre. Il y a les Cimarrons, qui est un groupe quand même qui est un peu précurseur du reggae anglais, même carrément précurseur, qui eux sont arrivés adolescents de Jamaïque en Angleterre et qui ont monté à la fin des années 60 un groupe. Et il y a les Pioneers, qui eux étaient jamaïcains, avaient déjà eu succès en Jamaïque, ont fait une tournée en Angleterre et ont décidé de s'y installer. Donc, par rapport, on va parler de musique, mais on va aussi parler de l'immigration caribéenne en Angleterre, des conditions d'immigration. Donc, ils parlent du fait que les flics harcelaient les sous systèmes, etc. Voilà, du racisme, des conditions de vie. Voilà, donc c'est assez lié, toutes ces choses-là.
0: C'est assez lié, et puis surtout, c'est qu'on se retrouve justement dans des contextes très précis, des contextes politiques, économiques, raciaux, comme tu expliques également, à travers ces interviews. J'appuie un petit peu, j'insiste, parce que je trouve que vraiment, moi, c'est ce que j'apprécie énormément là, dans ces longues interviews, c'est qu'on n'est pas uniquement en train de parler du dernier album, de comment il a été mixé, de combien oui, il a ça. Des choses comme ça. C'est que non, on va plus profond, on rentre presque dans l'intimité, l'histoire personnelle également des musiciens.
1: Oui, bah souvent je leur pose quand même des questions sur leur background familial, tu vois, qu'est-ce qu'ils faisaient leurs parents. Enfin, c'est pas systématique, hein, ça dépend encore une fois de la qualité de la rencontre. S'ils bossent à côté, parce qu'il y a aussi beaucoup de musiciens où on oublie des fois que, par exemple, les Outcasts, là il y a le groupe Punk The Outcasts de Belfast. Eux, ils ont toujours continué à bosser à côté, ils ont jamais vécu de leur musique. Et ben, je trouve ça c'est intéressant d'en parler. Et puis et là, pour le coup, il parle de ce que c'était d'être un punk à Belfast en 77. C'était quand même une autre tambouille que de l'être à Londres à la même époque, évidemment avec les troubles. Donc toujours ça et ils expliquent comment finalement, à travers le punk, il y a des protestants et des catholiques qui se sont rencontrés et que c'est quand même des choses qui ont participé aussi au processus de paix finalement quoi. Donc voilà, c'est alors que quand on va parler du processus de paix nord-irlandais, on va pas forcément parler du punk, alors que bah il a eu son importance. Et ça c'est à travers les témoignages de gens qui ont vécu cette période et c'est précieux quoi. Tu vois, parce que c'est pas des gens qu'on interviewe tous les quatre matins. Et puis aussi les interviews elles sont, moi je les coupe pas trop, tu vois, j'enlève quelques répétitions et tout, mais je les laisse un peu au fil. Du coup, ça donne un peu de la chaleur, et je pense que même si on n'apprécie pas forcément le style de musique ou qu'on n'a pas vu tel film, etc., on peut tout à fait apprécier l'interview, parce que voilà, c'est une rencontre, c'est toujours assez sympa qu'il y ait des gens qui racontent. Et puis on rigole aussi beaucoup dans l'interview, hein. Souvent il y a des blagues et tout, c'est normal. Donc c'est assez vivant quoi. Moi c'est le but, c'est que ça reste vivant. Donc si une interview elle doit faire 10 pages, et eh ben elle fait 10 pages en comptant les illustrations évidemment. Elle fait 10 pages et je m'arrange aussi avec la mise en page pour que ce soit pas que ça fasse pas espèce de truc imbitable genre bottin téléphonique quoi. Personne ne sait ce que c'est qu'un bottin téléphonique aujourd'hui mais...

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2: Et donc dans les différentes causeries, il y en a une aussi moi qui m'a fait rentrer dans un univers que je connais un petit peu mais sans être vraiment un passionné, un fan. C'est l'interview du chanteur de Bad Manners, chanteur oui. D'ailleurs qui se retrouve sur la couverture hein, du numéro là avec une il tire une oui. Longue langue. Ça a l'air d'être un petit peu son truc là de se tirer cette langue là. On avait presque l'impression de voir les musiciens de Kiss là, mais non. Bad Manners.
3: Oui, on en parle dans l'interview d'ailleurs.
2: Et c'est un peu la même chose. On rentre autant dans l'univers musical du ska entre guillemets, on va dire que également d'une époque avec le mouvement des skinheads et autres.
3: Oui, bah c'est toujours ça. Tu rencontres des gens qui sont contemporains puisqu'ils continuent toujours à être actifs aujourd'hui, donc ils sont pas, c'est pas des reliques du passé, ils continuent toujours à faire des choses, mais ils ont vécu des périodes, et moi je suis curieux de ces périodes, et puis bon, faut pas déconner quand même, tu vois, le système a pas trop changé depuis un siècle, enfin voilà, donc les problématiques sont toujours actuelles, quoi. Tu parles des violences policières, c'est toujours actuel. Tu parles du racisme, c'est toujours actuel. Du capitalisme, c'est toujours actuel. Des luttes, de la lutte de classe, c'est toujours actuel. Donc, et puis aussi du bonheur de faire de la musique, faire des films, écrire. Enfin, voilà, quoi. C'est aussi le côté artisanal, si tu veux, est très. Moi, ça m'intéresse beaucoup de voir comment les choses sont faites, pourquoi elles ont été faites, dans quel contexte elles sont faites, et la portée que ça a eu, quoi. Donc, et puis encore une fois, j'interviewe des gens parce que j'ai l'occasion de les rencontrer. Des fois, c'est un hasard, des fois, je leur cours après, mais la plupart du temps, ça va comme ça vient. Et puis, le courant, il passe plus ou moins selon les interviews, mais bon, en général, il passe assez bien. Bon, après, il y a d'autres articles sur des choses que j'ai envie de traiter, parce que, encore une fois, ça m'interroge, là. Il y a quand même un gros dossier sur toute une série de romans publiés en Israël dans les années 60, qui décrivaient des sévices nazis dans les camps, enfin, dans les stalags, dans les camps de prisonniers, parce qu'ils n'osaient pas parler encore des camps de concentration. Et ça m'a interrogé comment ce genre de bouquin pouvait être publié en Israël. Donc j'ai mené une petite enquête qui m'a quand même pris pas mal de temps. Et voilà. Et donc à travers la culture, à travers un objet culturel, on tombe sur la grande histoire, sur la politique en sens général, sur. Et puis bon, bien sûr, je fais des trucs un peu pointus, etc. Mais ça reste, je pense, hein, que ça reste assez lisible. On vient d'avoir fait Bac plus 12 pour lire chez lui, quoi.
2: Donc, comme tu dis, c'est très lisible, ça reste lisible, accessible, et en même temps, justement, ça pique notre curiosité. Je disais, on sort d'une lecture, on n'a qu'une envie, c'est de rechercher soit les albums, les artistes, les films, les livres dont tu parles. Entre autres, moi, par exemple, à la lecture, je me suis dit, tiens, Lizzie Borden, causerie avec Lizzie Borden, donc une réalisatrice que tu as rencontrée également. Là, c'est pareil, on rentre aussi dans un univers assez particulier, le monde du cinéma. Mais on n'est pas dans les blockbusters américains là.
3: Ah ouais, non, ça, non, pas du tout. Avec elle, non. Non, non, elle a fait deux films. Enfin, il y a un qui s'appelle Born in Flame en 83 que moi j'avais vu, que j'avais découvert en 2011 dans le cadre d'un autre dossier pour Xiaomi sur l'autodéfense féminine. Et qui est un super film là. D'ailleurs, il a été projeté la semaine dernière à l'Étrange Festival à Paris. Et il est projeté au Pink Screen Festival en fin octobre à Bruxelles, au Cinéma Nova à Bruxelles. Donc voilà, il ressort un peu et tant mieux. Il avait été projeté au Festival du film de femmes de Créteil plusieurs fois. Et elle a fait un autre film aussi, Working Girls, sur le quotidien de prostituées new-yorkaises. Et donc, la rencontrer, ça a été super, parce que moi, ça fait super longtemps que j'adorais ce film-là. Et voilà, et donc la discussion était très intéressante, et elle partait dans beaucoup plus de directions. Alors, quand tu lis l'interview, elle fait comme c'est la plus longue du numéro, elle fait 15 pages, c'est sûr que je peux pas faire comme si j'avais pas vu le film. Enfin, il y a aussi des questions qui sont spécifiques et que les personnes qui ont vu le film, ça fera beaucoup plus sens que celles qui n'ont pas vu, qui est pourtant la majorité des personnes, vu que c'est pas un film très visible. Mais ça vaut le coup. Et puis après, on peut aussi rechercher les choses. Encore une fois, moi, j'ai pas inventé tous les trucs dont je parle. Donc c'est bien que ça se trouve et que ça peut se. Moi, j'essaye d'être un peu prescripteur. Je pense qu'on fait quand même. Moi, je fais ça pour partager les choses que j'ai appréciées, qui m'ont interrogé, qui m'ont surpris, qui m'ont ému, etc. Donc, le but, c'est que de passer la curiosité, un peu comme quand tu vas voir un film et puis tu sors du film, soit t'en fais rien, t'as eu un moment de plaisir parce que t'as apprécié le film, soit t'en parles à des gens, voilà. Et ou comme quand tu as des disques, soit t'es un collectionneur fou de disques, soit tu commences à les passer en soirée. Pour en faire profiter les autres ou à faire une émission de radio, tu vois. C'est ce qui est important, c'est de partager aussi les choses, de pas être juste dans la consommation stérile, quoi.
2: Donc on a parlé musique, on a parlé un petit peu cinéma avec Lizzie Borden. Moi, ça m'a juste donné envie d'aller découvrir ces deux films. J'ai vraiment très très peu de connaissances cinématographiques. Et là, de la rencontrer dans les pages de Chéri Bibi, ça m'a vraiment envie d'aller plus loin et de voir un peu ce qu'elle faisait. On n'a pas parlé BD, t'es aussi un peu fan de BD. Là, donc, du coup, il y a des pages avec Pedro Pico, y Pico Vena.
3: C'est quand? L'avant-dernier, Chéri Bibi, en 2025, j'avais interviewé Carlos Azagra, qui est un dessinateur catalan que j'adore. Et donc, il a toujours fait les aventures depuis les années 80. Il est très, très politique. Il fait beaucoup d'illustrations pour le monde ouvrier en Catalogne, et plus généralement dans la péninsule ibérique, comme on dit. Il est très activiste. Et depuis les années 80, dans la presse, l'équivalent de Fluide Glacial, on va dire, en plus politique espagnole en règle générale, il faisait les aventures de Pedro Pico et Pico Vena, donc un punk et un skin, qui ont des trucs très, très rigolos, très satiriques et tout. Et en fait, j'avais demandé l'autorisation de traduire, donc on a refait les typos, etc., en français, quelques planches pour accompagner son interview, et ça lui a plu. Et après, je lui ai demandé si je pouvais, dans le numéro d'après et puis probablement dans les prochains, mettre quelques aventures, parce qu'il en a fait des dizaines d'albums, donc il y a de quoi faire. C'est des histoires en une ou deux pages, en couleur, en noir et blanc. Donc voilà, j'en ai encore mis deux dans le dernier. Et puis il y a d'autres BD faits par des copains. Il y en a une que j'ai scénarisée avec mon pote Fano Loco, voilà, il y a des chroniques de bouquins, de films, de disques, évidemment. Non, il y a 148 pages, donc j'ai de quoi en mettre quand même. Hein.
2: Et comme on arrive au terme de l'émission, je vais te demander, à part sur les stands des autres voix de la presse en Alsace, où est-ce qu'on peut trouver Chéri Bibi?
3: Alors maintenant, on est distribué par Serendip. On était chez Macassar, mais je pense que vous avez lu dans les infos que Macassar se portait pas très bien, qui est un distributeur. Donc, on est distribué par Serendip, donc on peut le commander en librairie, pas en maison de la presse, en librairie. Et puis, sinon, on continue à faire du dépôt nous-mêmes dans plein de lieux, des disquaires, des magasins de tatouages, des infokiosques, des VPC militantes, enfin, je veux dire, tous ceux qui acceptent de le diffuser, quoi. Donc c'est assez trouvé. Et puis on a un site aussi, un blog chéri.net, où on peut le commander, et puis on vous l'envoie par la poste.
2: Ah bah super, voilà, c'est bon, on sait comment se le procurer. Donc si vous n'avez pas l'occasion de nous croiser, ben passez dans les libraires, il faut soutenir, et passez si possible chez les libraires indépendants pour soutenir également tout ce qui est de l'indépendance actuellement, hein, pour essayer de les soutenir. On va avoir du mal à tout de suite contrer Bolloré et son empire, mais il faut continuer à soutenir la presse indépendante, les libraires indépendants, c'est vraiment très essentiel, avec également les radios locales associatives. Bah Daniel, à très bientôt, on se croisera avant le prochain numéro, donc Chéri Bibille numéro 15 vient de paraître. À très bientôt, salut Daniel.
3: Merci, ciao.
2: C'était les autres voix de la presse avec Daniel à l'occasion de la parution du numéro 15 de Chéri Bibille. À la semaine prochaine, d'ici là. On va s'aider.

Bonjour chères auditrices, chers auditeurs. Quel plaisir de vous retrouver pour cette nouvelle saison de nos causeries biographiques. Comme chaque mois, je vous propose de découvrir une personnalité à travers un livre, en écho à la période de diffusion de notre chronique. En cette rentrée, Daniel Pénac s'est spontanément invité. Dans Chagrin d'école, publié en 2007, il revient sur l'enfant qu'il a été. Un garçon persuadé très tôt qu'il ne réussirait jamais. Pendant des années, il entendra qu'il est distrait, mauvais élève. Une directrice lui annoncera même qu'il n'obtiendra probablement jamais son brevet. Et pourtant, quelques décennies plus tard, il recevra le prix Renaudot, verra ses livres traduits dans le monde entier et deviendra l'un des écrivains français les plus lus de sa génération. Son histoire dépasse largement son propre parcours. Elle est aussi celle de tous ces enfants qui finissent par douter d'eux-mêmes parce qu'on leur a répété qu'ils n'étaient pas capables. Dans Chagrin d'école, Daniel Pénac ne cherche ni à régler ses comptes avec l'éducation nationale, ni à désigner des responsables. Il rappelle surtout qu'un enfant ne se résume jamais à un bulletin scolaire et qu'une mauvaise note n'est pas une identité. C'est donc à la rencontre de cet homme, ancien cancre devenu professeur puis écrivain, que je vous propose de partir aujourd'hui. Drôle, pudique, généreux et profondément humain, Daniel Pénac parle autant de littérature que de confiance, de transmission et d'espérance. Daniel Pénacioni, né le 1er décembre 1944 à Casablanca, au Maroc, alors sous protectorat français. Il est le benjamin d'une fratrie de 4 garçons. Son père, officier, terminera sa carrière avec le grade de général. Sa mère, femme au foyer et autodidacte, est une lectrice d'une grande finesse et d'une étonnante curiosité. Elle aime les livres, son mari, la poésie. Daniel grandit dans une maison où on lit beaucoup. Au gré des affectations militaires, il parcourt l'Afrique puis l'Asie du Sud-Est avant de revenir en France. Son enfance est rythmée par les départs, les changements d'école et les nouveaux camarades. À chaque fois, il lui faut s'adapter et retrouver ses repères. Très vite, son parcours scolaire se complique. Plus tard, il racontera que lorsqu'il devait apprendre une leçon sur le massif du Jura, il répétait inlassablement. Jura, Jura, Jura. À force de répétition, le mot se vidait peu à peu de son sens, jusqu'à devenir un son un peu étrange. Le massif, les montagnes, les paysages, tout avait disparu. Mémoriser lui demande des efforts considérables. Les mathématiques lui paraissent aussi mystérieuses qu'une langue étrangère. Les mauvaises notes s'accumulent et les redoublements se succèdent. Malgré tout, on essaie de garder le sourire. Son père préfère en plaisanter plutôt que de l'accabler. Un jour, alors qu'il tente de lui expliquer un exercice de mathématiques, le chien de la maison monte sur un lit où il n'a pas le droit d'aller. Chassé une première fois, il revient, mais avec sa couverture, comme s'il avait saisi qu'elle protégerait le dessus de lit. Daniel se dit alors que même le chien comprend plus vite que lui. À cette époque, les troubles de l'apprentissage sont encore mal identifiés et rarement pris en compte. Les difficultés scolaires sont davantage constatées qu'expliquées. Ces échecs suffisent alors à juger l'élève et à le cataloguer. À 13 ans, une directrice prédit au jeune garçon qu'il n'obtiendra jamais son brevet. À cet âge, difficile de remettre en cause la parole d'un adulte. Quelques mois plus tard, Daniel écrit à sa mère. « Je ne suis pas assez intelligent pour continuer mes études. » Ce n'est pas un adolescent qui cherche à susciter la compassion. Il est réellement persuadé que son avenir est déjà écrit.

Curieux et observateur, Daniel porte sur le monde un regard bien à lui. Les conversations des adultes l'intéressent. Il retient les expressions qui l'amusent et remplit les marges de ses cahiers de dessin. Peu à peu, les lettres deviennent des personnages qui courent, sautent et semblent s'échapper des lignes. Sans le savoir, il nourrit déjà l'univers de ses futurs romans. Aujourd'hui encore, ces petits bonhommes apparaissent dans les dédicaces de ses livres, comme un clin d'œil au mauvais élève qu'il n'a jamais tout à fait oublié. Faute de briller par ses résultats scolaires, il trouve d'autres moyens de se faire remarquer. Les plaisanteries se succèdent, tout comme les punitions. Avec quelques camarades, le jeune garçon va jusqu'à enfermer des poules dans le bureau du surveillant général. Une autre fois, il accroche un hareng à la voiture d'un professeur. Des années plus tard, Pénac rendra pourtant hommage à ceux qui ont changé sa vie. Pas des héros, simplement des enseignants qui avaient refusé de renoncer à un élève. Il écrira « Ils ont plongé, ils m'ont raté, ils ont replongé, encore et encore, jusqu'à me sortir de là. » Certains étaient exigeants, d'autres pleins d'humour, d'autres encore d'une inlassable patience. Pas de méthode miracle. Expliquer autrement, recommencer, revenir encore. Et surtout, ne jamais renoncer à cet enfant, même lorsqu'il a cessé d'espérer. Pénac dira « Un cancre ne se sauve presque jamais tout seul. »

Et puis vient une rencontre décisive. Un professeur de français lance au jeune Daniel un défi inattendu. Vous allez écrire un roman, un chapitre, chaque semaine. Vous essaierez de faire le moins de fautes possible. Depuis des années, il entend surtout parler de ses échecs. Et voilà qu'on lui demande d'écrire un roman. Il accepte. Son dictionnaire reste ouvert. Chaque mot est vérifié, chaque phrase reprise, chaque faute corrigée. Cette fois, il ne travaille plus seulement pour éviter une mauvaise note, il s'applique parce que quelqu'un croit en lui. Quelques années plus tard, un professeur de mathématiques marquera encore son parcours. Au tableau, celui-ci écrit « Je ne crois pas aux ensembles vides ». Puis, il inscrit le chiffre 12 et ajoute « Voilà la note minimum que vous aurez au baccalauréat, à condition que vous cessiez d'avoir peur. » Jusque-là, Daniel avait surtout appris à douter de lui. Cet homme, lui, choisit de miser sur ses capacités. Dans le même temps, les livres prennent une place de plus en plus importante. Il racontera qu'en ouvrant certains d'entre eux, il cessait enfin d'être le mauvais élève. Plus de notes, plus d'interrogations. La lecture lui offre un espace où avancer à son rythme. À l'internat, les romans sont pourtant interdits pendant les heures d'études. Qu'importe, il les dissimule sous un manuel scolaire ou profite d'une dispense de gymnastique pour lire quelques pages en secret. Il se souviendra du plaisir qu'il éprouvait à regarder son père et son frère absorbés par leur lecture. Il écrira cette phrase « En lisant, je me suis physiquement installée dans un bonheur qui dure toujours. » Les mots qui lui résistaient dans les manuels deviennent des compagnons de voyage. Avec Stevenson, il embarque pour l'aventure. Avec Alexandre Dumas, il devient mousquetaire. Il évoquera aussi, avec pudeur, une autre rencontre déterminante, celle de l'amour. Une jeune femme l'attend désormais, heureuse de le retrouver. Il écrira simplement « Une femme m'appelait par mon nom. J'existais. » Peu à peu, le jeune homme reprend confiance. Il obtient une maîtrise de lettres et l'ancien cancre devient professeur de français.

À 25 ans, Daniel Pénac fait sa première rentrée d'enseignant à Soissons. Quelques semaines plus tard, il reçoit une lettre de son père. Elle donne des nouvelles de la famille, sans revenir sur les difficultés scolaires d'autrefois. Bien plus tard, Pénac retrouvera l'enveloppe. Sous son nom, figurait simplement « professeur ». Tout le soulagement et sans doute la fierté paternelle semblent tenir dans ce mot. Désormais, de l'autre côté du bureau, Pénac n'oublie pas l'élève qu'il a été. Derrière une copie, une moyenne ou une mauvaise note, il cherche celui qui doute, qui peine, qui risque de décrocher. Il comparera un jour les paroles d'un enseignant à des bois flottés auxquels le mauvais élève s'accroche pour ne pas être emporté. Parallèlement à l'enseignement, Daniel continue d'écrire. Inventer des histoires devient une nécessité. À 28 ans, en 1973, il publie son premier ouvrage sous le nom de Pénac, forme abrégée de son véritable patronyme, Pénacioni. Ce premier texte est encore bien loin de l'univers qui fera son succès. Il s'agit d'un essai engagé consacré au service militaire. Il se tourne ensuite vers la littérature jeunesse. Avec Cabo Caboche, puis Œil du loup, Pénac trouve rapidement son public. Dans l'œil du loup, un garçon et un vieux loup borgne se font face dans un zoo. Ils ne parlent pas, ils se regardent. Peu à peu, à travers ce regard, chacun découvre l'histoire de l'autre. Celle du loup, venu du Grand Nord, et celle d'Afrique. Nbia, un jeune garçon, lui aussi marqué par les voyages et les séparations. Deux êtres que tout semble éloigner et qui finissent pourtant par se comprendre. On retrouve déjà là ce qui traversera une grande partie de l'œuvre de Pénac. Son attention pour ceux que l'on croit différents, à l'écart ou difficiles à comprendre. À 40 ans, en 1985, le véritable tournant avec Au bonheur des ogres, publié dans la série noire de Gallimard. C'est la naissance de la famille Malocène. Au centre de cette tribu, Benjamin, personnage pour le moins singulier. Son métier, bouc émissaire professionnel. Lorsqu'un client est mécontent, c'est lui qui intervient, présente des excuses et endosse les fautes, même celles qu'il n'a pas commises. Autour de lui gravite une famille nombreuse, fantasque et profondément attachante. D'autres titres suivront, parmi lesquels La Fée Carabine et La Petite Marchande de Prose. Pénac y mêle enquête, humour, tendresse et critique sociale. Est difficile de ne pas voir dans ce bouc émissaire un écho au garçon que l'on avait si longtemps désigné comme le mauvais élève. À 47 ans, comme un roman, Pénac revient à une autre question qui lui tient à cœur, notre rapport à la lecture. Il part d'une idée simple. Les enfants aiment les histoires bien avant que la lecture ne devienne parfois une obligation. C'est là qu'il énonce ses célèbres droits imprescriptibles du lecteur. Le droit de ne pas finir un livre, de sauter des pages, de relire. Une manière de rappeler que la lecture ne se commande pas. Elle reste avant tout un plaisir et une liberté.

À 62 ans, en 2007, Daniel Pénac revient sur son propre parcours avec chagrin d'école. Il n'y propose ni méthode pédagogique, ni règlement de compte avec l'école. Il raconte simplement, avec sincérité, ce qu'a été pour lui la vie d'un élève en difficulté. Il y évoque aussi ses appels de parents inquiets, et notamment de mères qui redoutent de voir leur enfant décrocher, accumuler des mauvaises notes ou des exclusions. Et toujours, derrière l'inquiétude, la même question. Qu'est-ce qu'il va devenir ? Pénac écoute. Il sait mieux que quiconque qu'un bulletin scolaire ne dit jamais tout d'un enfant, et encore moins de son avenir. Il raconte aussi une scène pleine de tendresse. Sa mère, presque centenaire, regarde un documentaire consacré à son fils. Elle le voit, écrivain reconnu, traduit dans de nombreux pays, invité à la télévision, récompensé. À la fin de l'émission, elle se tourne vers l'un de ses autres fils et demande très sérieusement « Tu crois qu'il s'en sortira un jour ?» Une manière très familiale de désamorcer l'inquiétude par l'humour. Cette même année, Chagrin d'école reçoit le prix Renaudot. L'ancien cancre, à qui l'on prédisait qu'il n'obtiendrait jamais son brevet, reçoit l'une des plus grandes récompenses littéraires françaises. Une belle réponse, des années plus tard, à tous ceux qui avaient cru son avenir déjà écrit. 5 ans plus tard, à 67 ans, Pénac surprend encore avec Journal d'un corps. Il y raconte une vie entière à travers le corps, ses transformations, ses plaisirs, ses peurs et son vieillissement. Un sujet intime qu'il aborde avec humour et pudeur.

Au fond, le parcours de Daniel Pénac nous rappelle qu'il faut parfois des années pour qu'un talent trouve sa voie et quelques rencontres pour commencer à croire en soi. L'écrivain parle peu de sa vie privée. Depuis plusieurs décennies, il partage sa vie avec Véronique Lenormand, elle aussi écrivaine. Tous deux passent une partie de l'année dans le Vercors, une région à laquelle ils sont profondément attachés. Daniel Pénac est également père d'une fille, Alice. S'il fallait retenir une image de lui, ce ne serait peut-être ni celle de l'écrivain reconnu, ni celle du lauréat du prix Renaudot. Ce serait celle du garçon que l'on croyait incapable de réussir. Devenu professeur puis écrivain, il sera lu bien au-delà de nos frontières. De ses années d'enseignement, Pénac gardera une conviction. Un mauvais élève n'entre jamais seul dans une classe. Il arrive avec ses peurs, ses humiliations, ses colères, mais aussi avec toutes les inquiétudes de sa famille. Dans Chagrin d'école, il compare cet élève à un oignon dont il faut parfois retirer, couche après couche, tout ce qui l'empêche d'apprendre. Une image qui dit beaucoup de sa manière d'enseigner. Avant de transmettre, il faut parfois commencer par redonner confiance. Car Pénac n'a jamais oublié les blessures que l'école peut laisser, ni ceux qui, un jour, l'ont aidé à se dépasser. Il écrira « Tout le mal qu'on dit de l'école nous cache le nombre d'enfants qu'elle a sauvés. » Aujourd'hui encore, à 81 ans, Daniel Pénac continue d'écrire et d'aller à la rencontre de ses lecteurs. Merci, chères auditrices et chers auditeurs, de m'avoir accompagnée pour cette première causerie biographique de la saison. J'espère surtout vous avoir donné envie d'ouvrir l'un de ses livres, comme un roman, Chagrin d'école ou peut-être de faire connaissance avec la famille Malocène. Le mois prochain, à l'approche d'Halloween, nous changerons complètement d'univers. Je vous raconterai l'histoire d'une jeune femme de 18 ans qui, un soir d'orage sur les rives du lac Léman, accepte de participer à un défi d'écriture lancé entre amis. Sans le savoir, elle vient d'imaginer l'une des créatures les plus célèbres de la littérature. On la croit monstrueuse, mais l'est-elle vraiment ? Savez-vous de qui il s'agit ? Je vous donne rendez-vous le mois prochain pour le découvrir. D'ici là, prenez soin de vous et de ceux qui vous entourent. À très bientôt sur Radio BLV.

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0: 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Bonjour à toutes et tous, bonjour à chacun, chacune. Vous écoutez Radio BLV 93.6, bienvenue dans Joyeux Bazar, le cabinet de curiosité vivante avec Sylvie au micro et Clément à la technique. C'est parti! Joyeux Bazar fait sa rentrée aujourd'hui en bonne compagnie avec des passionnés, des impliqués, des partageurs et partageuses. En ville, on voit fleurir les affiches et promos des grandes salles de spectacle, cinéma, musées et autres scènes institutionnelles, autant que les propositions alternatives, et on se réjouit de les voir encore. Qu'en est-il lorsqu'on vit à la campagne? Pour accéder à ces lieux, il faut un minimum de 30 minutes de voiture et que les transports en commun sont espèces rares. Je fais dans la facilité car nous avons la grande chance dans notre petit coin de France d'avoir une palette de propositions culturelles larges entre Drôme et Ardèche. Je dis chance car il n'en est pas de même dans tous les espaces ruraux et parce qu'il existe ici un vivier de personnes formidables qui se battent pour faire exister ce qui nous rassemble, aiguise nos curiosités, ouvre nos esprits, les fameux partageurs et partageuses. Et donc j'en ai cinq. autour du plateau. Camille Schexer est coprésidente et Nadine Villaret, bénévole pour Écran Village, viendront nous parler d'Écran Village, mais aussi vont nous embarquer entre cinéma et littérature avec le festival Roman Cinéma à Vernoux et à la découverte donc de ce que fait Écran Village qui fait vivre le cinéma en Ardèche du Nord. Bonjour à toutes les deux.
1: Bonjour à tout le monde.
0: Lionel Malric et Sarah Giometti font partie de l'association Bim Bam Boom, qui est de l'équipe du festival du coup Doux et Sauvage, la Baume du Tigre à la Baume Cornillane, mais aussi de la Pangée, bar-restaurant associatif. On verra tout à l'heure. Bonjour à tous les deux.
2: Bonjour.
0: Et enfin, à Barbière, c'est une saison culturelle riche qui se décline depuis plusieurs années. Et Capucine O'Donne est là pour en parler. Bonjour Capucine.
3: Salut.
0: Bienvenue. Mais avant, c'est le temps du morceau qui fait bouger du jour. J'avais préparé tout un texte de lancement échevelé et flamboyant pour rendre hommage à Catherine Ringer, qui s'est filochée en douce la semaine dernière. Mais tout a été dit, mâché, remâché, du plus stupide au plus brillant. La Ringer, c'était la liberté et l'insolence, punk. Alors basta. Pas besoin d'en dire plus, on va juste l'écouter. Comment va ? Cet extrait de Chronique et Fantaisie en 2017. On va moyen en ce moment, mais on va continuer à danser, à s'aimer et on va tenir bon.

0: Voilà, salut Catherine. Faire vivre la culture dans un coin de campagne, c'est parfois un défi, souvent beaucoup de sueur et toujours une passion bénévole. Voilà, c'est dit. Sans ces humains et humaines qui donnent de leur temps, de leur engagement, de leur feu, il serait rare les temps pour se retrouver en dehors de nos écrans ou cercles d'amis. Basé à Vernoux, Écran Village fait vivre le cinéma côté Ardèche durant l'année et propose des événements ponctuels, dont le festival Roman et Cinéma. Et donc Camille et Nadine sont là pour nous en parler. Alors à toutes les deux, avant de parler plus particulièrement de Roman et Cinéma qui va se dérouler du 2 au 4 octobre, c'est quoi Écran Village en deux mots?
1: En deux mots, une association créée en 1984, qui était une toute petite association, qui maintenant est devenue une grosse association avec 3 salariés et toujours une quarantaine de bénévoles quand même, parce qu'il faut quand même les bénévoles pour faire fonctionner le cinéma comme il fonctionne chez nous, c'est-à-dire avec 3 ou 4 films par semaine d'une manière régulière et des festivals comme celui qu'on va présenter là début octobre. Voilà.
0: Alors effectivement, Écran Village, c'est du cinéma régulier, pas que sur le plateau. Voilà, je pensais que c'était que sur le plateau, mais non, en fait. Vernoux, Lamastre, Champy, La Voulte, Chaloncon, voilà les cinq communes qui accueillent régulièrement du cinéma, des films, une programmation cinématographique grâce à Écran Village.
1: Grâce à Écran Village, alors certains comme La Voulte, Champy, c'est une fois par mois. Lamastre, c'est tout le temps, autant qu'à Vernoux. Chaloncon, c'est une fois par semaine. Puis il y en a peut-être d'autres que j'ai un peu oubliés, je dois dire. Mais à Vernoux, bon, c'est très. Il y a, comme je disais, il y a 3 ou 4 films par semaine. Beaucoup de films pour enfants aussi, y compris, et tout un travail auprès des scolaires également qui est fait. Voilà. Et c'est devenu effectivement une grosse association. Donc voilà. Et là, le 3 et 4 octobre, on présente donc un festival pour la 17e année. En réalité, on ne voit pas le temps passer, qui est roman et cinéma. On a voulu lier le livre, le roman très exactement, et le cinéma. Donc au mois de juin à peu près, on propose aux gens, il y a eu tout un groupe, un comité qui se réunit depuis des mois et des mois avant pour lire plein de livres. On en a des fois un peu beaucoup. Et on essaie de choisir 6 livres qui sont adaptés au cinéma, qu'on trouve être des bons livres et des bons films.
0: Il faut les deux, voilà. On est bien d'accord.
1: Il faut les deux, on espère avoir les deux, oui, si c'est possible. Après, voilà. Et puis, donc, on fait ce cinéma sur 2 jours avec 2 personnes qui viennent animer le festival, donc qui animent, qui font parler les gens, qui aiment beaucoup discuter, confronter leur point de vue sur le livre, sur le film, etc. Il y a une lecture faite par Nadine, qui est ma collègue et amie qui est ici avec moi. Et puis, c'est très convivial, c'est très agréable. Voilà, ces 2 jours, ça commence le vendredi soir, ça continue le samedi après-midi et le dimanche après-midi et le matin, la lecture. Donc, ça se passe très convivialement, hein. C'est pas hyper intellectuel, les gens discutent beaucoup, beaucoup. C'est l'essentiel, voilà. Et Nadine pourrait vous en dire plus sur les livres, notamment, qu'on a choisis cette année, si ça vous intéresse.

0: m'intéresse de savoir ce qui a été choisi et comment ça se passe, en fait.
1: Alors, on peut peut-être rebondir sur le fait effectivement d'avoir ce choix. Tout à l'heure, tu me disais, en fait, ce qui aurait été bien, c'est que les gens puissent lire l'idée au départ. C'était l'idée initiale, les gens lisent les livres et le temps de l'été pour lire les livres, pour pouvoir ensuite venir déguster, on va dire, les films et pouvoir en parler. Alors, Nadine, tu peut-être, là, c'est pareil, deux mots, parce qu'on va essayer de faire en sorte que chacun et chacune, mais voilà, pour nous donner l'envie, quels sont les livres choisis et pourquoi surtout ?
2: C'est un choix souvent difficile. On est nombreux, on a des goûts différents. On est une vingtaine maintenant.
1: Ah oui, comité de lecture 20 personnes.
2: Oh oui, maintenant on est bientôt 20. Donc c'est pas toujours simple, mais bon, les discussions sont animées, hein, du coup. Et ben on essaie de choisir des livres qui nous ont plu. Donc on vote quand il faut. Et on essaie de voir les films s'ils sont visibles avant. Et parfois, on a des avant-premières. Donc là, c'est la surprise. Voilà. Cette année, on essaie d'avoir des films de pays différents. Oui. Ce qui n'est pas toujours simple. Et puis, bon, bah, y a des mésaventures. Comme cette année, un film québécois qu'on devait avoir. Et puis, au dernier moment... ça a été retiré, ça a été impossible. Donc voilà, il faut avoir toute une préparation, des livres et films en attente au cas où les choses tourneraient mal. Enfin bon, on arrive en principe à boucler.
1: Voilà. Oui, mais c'est un gros travail en amont. Oui. C'est intéressant ce que tu es en train de dire, parce que je pense que ça, c'est pareil, c'est quelque chose qu'on va retrouver chez tout le monde. Oui. C'est qu'il y a un gros travail de préparation, quel que soit l'événement, quel que soit ce qu'on propose.
2: Oui. Et nous, ça nous demande énormément de lecture également, parce que là, on sort 6 livres, films, mais on en lit énormément.
1: Et oui.
2: Dans un temps, on commence en... Janvier. Et normalement, il faudrait qu'on puisse boucler, justement pour proposer la liste au public, fin mai. Et là, on a eu quelques difficultés et la liste est sortie en début juillet. Donc, il y a des années plus faciles que d'autres. On est quand même un petit festival et pour les avant-premières, on a parfois des difficultés.
1: Oui, à se faire entendre dans le grand.
2: Un festival plus grand, comme Montélimar, par exemple.
1: Oui, qui est un peu en même temps.
2: Un peu plus de facilité, parce que c'est effectivement un grand festival.
1: Bien sûr.
2: Mais bon, on y arrive.
1: Mais si ça fait 17 ans que ça existe, ça veut dire quand même qu'il y a un public.
2: Il y a un public qui vient de loin. On a des gens qui viennent de Lyon, de Paris, et puis toute la région.
1: Il y a quand même plus de locaux que d'extérieur, rassure-moi.
2: Oui, il y a des locaux, bien sûr, oui. Il y a beaucoup de gens qui montent de Valence et de la Drôme. Oui.
1: Et pour vous, c'était évident d'avoir cette saison déjà, enfin quand je dis cette saison, pardon, cette programmation à l'année donc de films, voilà, de permettre à chacun, chacune de voir du cinéma et de rajouter donc ces temps forts, en tous les cas ces temps un peu particuliers, puisqu'il y en a 4, il y en a 4 durant l'année. C'était indispensable ou c'était un moment où vous vous êtes dit oh, ça serait chouette de le faire pour le plaisir aussi, parce que je pense que quand on est bénévole, c'est important aussi de faire les choses aussi pour le plaisir, parce que sinon on s'épuise.
0: Oui, au départ ça serait chouette de le faire. On était deux et on s'est dit tiens, ça serait chouette, on aimait beaucoup lire toutes les deux et on était à Écran Village et on s'est dit bah, ça serait chouette de pouvoir lier cinéma. Et donc on a commencé dans une salle qui était la salle des fêtes de Vernoux, qui était une vieille salle des fêtes. Et au bout de 2 ans, en fait, la salle a été complètement refaite.
1: Et qui est devenue la salle Louis Naudon.
0: Elle est devenue très belle salle Louis Naudon, où maintenant il y a aussi du théâtre, il y a plein de choses qui s'y passent en dehors du cinéma. Mais le cinéma reste quand même l'activité essentielle de cette salle. Hein. Donc, voilà.
1: Super.
0: Et voilà.
1: Sarah, je t'ai vu réagir tout à l'heure quand on parlait du travail en amont. Non, c'était pas...
3: Si.
1: Oui. tu veux réagir, rebondir dessus, peut-être?
3: Oui, je suis d'accord sur le fait que quand on... C'est un engagement, je trouve, de faire vivre, de donner de son temps comme ça, c'est beaucoup de plaisir, mais c'est beaucoup de temps, c'est beaucoup d'énergie et c'est parfois des sacrifices par rapport à la famille ou des trucs du temps qu'on va donner en plus de notre travail parce qu'on a à cœur de faire vivre de faire vivre nos villages, de qu'il se passe des choses, de d'être ensemble, de proposer des choses intéressantes, la culture, tout ça. Oui, je suis toujours admirative, je le vis et je suis toujours admirative des gens qui le font, que je rencontre.
1: Oui, c'est effectivement beaucoup de sueur, ce n'est pas que du plaisir, c'est aussi, il y a tout en fait à faire, hein, qui normalement dans un festival lambda est beaucoup porté par des salariés, mais on se rend bien compte quand même, de toute façon, dans tous les festivals, s'il n'y a pas des bénévoles, quel que soit le festival, s'il n'y a pas de bénévoles, le festival n'existe pas ou existe moins bien. Quel modèle économique aujourd'hui pour ces actions locales, justement? Vous, par exemple, Écran Village, c'est quoi votre modèle économique?
0: Écran Village est particulièrement bien aidé, il faut dire. On touche de l'argent du CNC, puisqu'on fait du cinéma.
1: Oui, donc c'est
0: la logique des choses. Voilà. Et puis, on est quand même, il faut dire ce qu'il y a, qu'on est bien aidé par le département, par la région, parce qu'on est un cinéma itinérant également. Oui. C'est-à-dire que pendant l'été... cet été, par exemple, les salariés ont fait 30 séances extérieures. Donc, c'est énorme. C'est un gros boulot. Il faut monter un écran, il faut faire le son, etc., etc. Donc, on touche de l'argent de la région, de département et de l'agglomération de Privas, la CAPCA. Voilà.
1: Donc, l'immense... je ne sais pas ce que ça donne en termes de pourcentage, mais ce sont les subventions qui permettent de vivre.
0: La billetterie, elle est peu chère. On tient à ce qu'elle soit peu chère. Donc, un billet normal comme ça est 6 euros. Même une carte d'abonnement qui met le billet à 5,50. Donc, c'est franchement pas cher. Les enfants, 4 euros.
1: Oui, mais c'est indispensable.
0: Ce qui fait qu'on ne pourrait pas vivre qu'avec ça. Quoi.
1: Bien sûr.
0: C'est pas possible. En tout cas, en ayant des salariés, ça, c'est certain. Voilà.
1: Donc, oui, il y a effectivement cette notion supplémentaire. On verra chez vous, dans les autres associations, s'il y a salariés ou pas. Mais effectivement, ça nécessite plus de... Par rapport à ces histoires de budget, est-ce que vous faites... Et là, je peux poser la question un peu à toutes et tous. Est-ce que la mutualisation du matériel ou de savoir-faire se fait entre assos, hors des structures publiques?
4: Oui, complètement. Ouais.
1: Vas-y, Capucine, pour les Arabarmes.
4: Nous, on s'entraide aussi, notamment avec les... Donc nous, on est de Barbière, et on s'entraide avec l'association... je ne me souviens plus comment elle s'appelle, mais celle de Rochefort-Sanson qui gère
5: les rencontres de la Combe,
4: oui. Voilà, c'est ça. Et du coup, tout le monde se connaît, on est copains, et du coup, on mutualise des fois le matos, des barnums, des choses comme ça. Donc oui, c'est indispensable, je pense. En fait, c'est des choses que certaines associations vont acquérir, mais qui ne sont pas utiles toute l'année.
1: Bien sûr.
4: Donc autant faire partager ceux qui en ont besoin, quoi. Oui.
6: Nous, c'est pareil à la Baume Corniane, donc pour le festival, la Baume du Tigre. On a des partenariats aussi avec des associations de Château Double ou de Montoison qui nous prêtent du matériel. Parce que nous, en fait, on n'a pas grand-chose. Voilà, mais on a...
1: Oui, c'est le...
6: Voilà. Et puis c'est... on a de la chance. Enfin, je ne sais pas, je connais pas ailleurs, mais on se connaît. On se connaît, on est en réseau. Il y a une sorte de réseau de solidarité.
1: Mais qui est, c'est au-delà de encore une fois du plaisir de faire ensemble, de la solidarité, c'est aussi de toute façon indispensable parce que c'est des coûts. Je reste dans cette idée de modèle économique où par exemple sur que ça soit pour les Arabarbes ou pour la Baume, vous êtes aidé. Vous êtes subventionné? Est-ce qu'il y a, et quel, alors je dis pas en termes de pourcentage, hein, mais en gros.
6: Tu veux commencer?
1: Capucine, oui. Alors, bah,
4: nous, nous, non. Non. Nous, on est un peu, on est très petits aussi. Dans l'assaut, on est 7, maintenant 10. On a 3 collègues qui nous ont rejoints. Mais non, on a eu une subvention il y a 2-3 ans parce qu'on a monté un ciné-club à Barbière. On a la mairie qui nous aide. Qui nous aide un peu tous les ans, nous donnant quelque chose. On gère aussi la bibliothèque de Barbière. Donc, on a un petit peu de sous pour ça. Mais c'est très, très, très minime. Nous, on essaye de... On fait pas non plus des vêtements rentables. Enfin, tout ce qu'on fait, c'est vraiment pour les gens de Barbière, d'abord. Et c'est vrai que ça touche un peu... On a un peu des gens qui viennent de autour aussi, mais... Mais non, on n'est pas.
1: Mais pour l'instant, voilà, il n'y a pas de.
4: Presque pas de budget. Mmh. On essaye de faire des événements le plus gratuit possible. Voilà, là, on est.
1: On va en reparler, mais effectivement. Donc, et vous, la Baume on...
6: Nous, on a la chance d'être soutenus par l'agglo de Valence. Comment on dit l'agglo
1: Valence
6: Romain Agglo, exactement. Voilà, parce qu'on leur a présenté le projet assez rapidement et ils nous ont suivis.
1: D'accord.
6: Donc voilà, après, c'est. Je dirais que ça fait quand même 20% du budget global.
1: D'accord.
6: Voilà, c'est pas rien. Okay. C'est pas rien. Bon, on a un petit budget. Parce que aussi, tous les artistes qu'on a branchés, on leur a expliqué le modèle économique qui est un peu fragile. Hein, voilà. Et du coup, ils ont joué le jeu. Ils viennent pour des cachets minimum.
4: Voilà. Tout le monde est payé.
6: Tout le monde est payé pareil. Voilà, à la même enseigne. Alors, il n'y a pas que ça. Il y a le département aussi. C'est pas moi
1: dans
6: qui...
1: Dans tous les cas, vous avez des aides publiques à minima, mais vous avez quelques aides publiques
6: voilà, on a
1: qui
6: aussi
1: permettent de faire la base, on va dire.
6: Et il y a quand même l'aide de la mairie aussi qui fournit quelques matériels.
1: D'accord.
6: Et puis l'employé communal aussi qui vient nous aider.
1: Oui, il y a quand même... On mise à disposition, je pense que pour tout le monde. Mais ce que tu disais, c'était, c'est de dire que ce sont aussi les artistes qui viennent, qui acceptent de participer finalement à cette économie aussi.
6: Tout à fait.
1: Donc ça c'est voilà, ça permet de voir des cas différents et puis que chacun et chacune prenne conscience aussi parce que on parle de bénévolat mais finalement l'implication elle est plus large que les bénévoles aussi.
6: Tout à fait.
1: Alors on va faire une petite respiration musicale. Dawn Richard, elle vient de la Nouvelle-Orléans. Et sort un nouvel album le 9 octobre, Creole Culture, dans lequel elle interroge notamment la place des femmes noires dans l'histoire musicale. Alors avec le single Church, entre gospel, bounce et dance, elle nous parle d'estime de soi et de son parcours au sein de l'industrie musicale. On ne reviendra pas là-dessus.
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0: Don Richard Church, vous écoutez Radio BLV 93.6, c'est Joyeux Bazar et on se promène dans la campagne à la recherche de la culture et de celles et ceux qui permettent qu'elle existe au plus près de nous, de vous, à la Baume Cornillane. Donc on est sur les mêmes dates, hein, puisqu'on a vu qu'Écran Village c'était du 2 au 4 au 4 octobre, et à la Baume Cornillane, eh bien c'est le 2 et le 3 octobre qu'on retrouve le festival La Baume du Tigre. Lionel, Sarah, rien n'empêche de faire les deux, hein, on se balade entre Drôme et Ardèche et c'est vraiment une grande chance qu'on a. Lionel, Sarah, vous êtes bénévole donc pour ce festival et puis aussi pour la Pangée dont on parlera, dont la création a été plus ou moins concomitante. Pourquoi vous êtes bénévole? Bonne question.
1: Ben, le festival, on est une bande de copains bénévoles.
0: Voilà.
1: Parce qu'on a eu envie de.
0: C'est vous qui l'avez créé.
1: C'est nous qui l'avons créé. Voilà. C'est à l'initiative d'un copain du village, Christian Nury, qui a. En fait, on est une bande, on est tous quand même artistes, on est souvent sur les routes et on a eu envie de, à l'initiative de Christian, nous a dit, pourquoi on ne ferait pas un truc dans notre village?
0: Eh oui.
1: Voilà. Donc, de fait, on est tous bénévoles. Voilà.
2: Et puis, on a tous eu l'occasion d'organiser, pas à droite, à gauche, des choses, mais pas spécialement ensemble. Voilà. Et là. C'est
0: vivant dans le même lieu, voilà. Autant essayer de faire des choses ensemble.
2: Et c'est vrai que moi j'avais déjà organisé des choses dans ce village, mais j'étais un peu seul. Et là il y a vraiment une fédération, une synergie qui s'est opérée. Quand Christian a dit tiens, pourquoi on ferait pas ça ensemble?
0: Il y a un moment où il faut une autre dynamique parfois.
2: Exactement. Et la particularité aussi, c'est que on a beaucoup organisé, mais dans des domaines un peu pas niche, mais quand même plus pointu, plus spécialisé, avec un public qui vient des fois de loin, mais même si c'était ouvert aux gens du village, c'était pas spécialement adressé à eux. Et que là, la particularité, c'est que c'est vraiment avec le village, pour le village. Voilà. Et les villages alentours. Enfin,
0: bien sûr.
2: Mais en tout cas, il y a vraiment une volonté.
0: Tout à fait.
2: Il y a vraiment une volonté de programmation familiale, quoi, ouverte, intergénérationnelle, tout ça.
0: Un vrai lieu de croisement, un vrai lieu de rencontre.
2: Voilà. Et donc, quand tu posais la question pourquoi on fait ça aussi, moi, je me la suis posée là, en venant ici. Et je me suis dit, en creusant vraiment au fond, en fait, c'est politique. Voilà. Il y a quelque chose de politique vraiment, de vivre ensemble, en fait. On fait ça parce qu'en fait, il y a quelque chose dans la société qui se délite. Et qu'en fait, ce qu'on peut faire, c'est ça, nous.
0: C'est être là et effectivement faire. Je disais, de vendredi 2 octobre, samedi 3 octobre, vendredi 2 octobre, en fait, il y a une mise en bouche, on va dire. Et le grand jour, donc, c'est le samedi 3 octobre. C'est quoi? C'est du spectacle vivant?
2: C'est...
1: De tout?
2: Principalement du spectacle vivant, en fait. Mais il y a aussi des ateliers cirque, il y a du maquillage pour les enfants, il y a quoi?
1: Il y a de la sérigraphie, il y a un stand de sérigraphie mobile. On peut ramener un t-shirt et puis avoir une pièce unique sérigraphiée. Ça, c'est la petite agitée. Voilà, il y a des concerts, il y a les ateliers, il y a du cirque, il y a des ateliers de jeux en bois avec Ghoul Factory, qui est basé
2: à
1: Montvendre,
2: le village d'à côté.
1: Il y a du maquillage,
2: Et il y a quelque chose qu'on a depuis le début auquel on tient, c'est un repas comme si c'était un repas de fête de village. Voilà. Donc ce qu'on a appelé la grande tablée. Donc la première année, c'était un repas afghan en partenariat avec une association qui accueille des réfugiés. La deuxième année, c'était quoi déjà?
1: Alors, je ne me rappelle pas.
0: Et cette année.
2: Un repas africain. Et là, cette année, on a fait appel aux cuisiniers et cuisinières de la Pangée.
0: Super.
2: Qui vont prendre en charge toute cette partie-là.
0: Voilà. Alors effectivement, là aussi, l'extension, je disais l'extension parce qu'on ne sait pas bien qui de la poule ou de l'œuf est né en premier, mais finalement cette envie en tous les cas de créer du lien, de faire ensemble, de vivre ensemble véritablement, ça aboutit à cette proposition, mais aussi à la reprise de ce restaurant qui existait depuis déjà un moment à la Baume. Alors, ça ne s'appelait pas La Pangée.
2: Ça s'appelait La Pangée.
0: Bon, je ne sais plus. En tous les cas, ce restaurant ferme et visiblement, c'est pareil, c'est un peu le hasard qui a fait que...
2: C'est vrai qu'en même temps qu'on était en train de fomenter ce festival, eh bien, il y avait un restaurant qui était en train de couler.
1: Mmh. Mais c'est la seule... il n'y a que ce restaurant le village.
0: Oui. Donc c'est le seul endroit où on peut se retrouver.
1: Ben oui, il y a rien d'autre que ça et il est au cœur du village. C'est vraiment à La Pangée.
2: Et c'est vrai qu'il a été ouvert en 2010, donc ça fait 16 ans. Mm-hmm. Et il a été construit par la municipalité. C'est un lieu qui a été construit par la municipalité pour faire un lieu de vie initialement, donc resto, bistrot et multiservice. Et sauf que donc le premier restaurateur a fait ce qu'il a pu, mais en fait il a pas fait de multiservice, ouais. Il a pas fait de bar. Si on venait boire un café, demi-tour quoi.
0: Ça parce n'a pas qu'il pu était fonctionner.
2: Pas, il était pas là pour ça. Par contre, c'était quelqu'un qui a fait la renommée du lieu parce que c'était quasi gastronomique.
0: Voilà. Très, très
2: donc
0: bon.
2: Des gens venaient de loin. Ça a fait la renommée de La Baume Corniane même parce que personne connaissait La Baume Corniane avant. Voilà. À part ceux qui connaissaient. Et donc après, il a passé la main à quelqu'un d'autre, mmh, qui s'est pris le Covid, qui s'est pris la hausse des prix, tout ça, et que en fait, économiquement, ça s'est délité quoi pour lui. Et en fait, nous, on se disait mais ce lieu, c'est vraiment
0: c'est le cœur de village.
2: C'est le cœur de village. Oui, jamais pu être ce que ça aurait dû être, c'est-à-dire un lieu de vie. Allez, on y va. On propose un projet. Voilà, la mairie n'était pas très à l'aise avec notre projet et quand même fini par accepter. Voilà. Et ça fait un an qu'on est ouvert, un an et demi.
0: Et donc on est sur un restaurant-bar associatif qui, mm-hmm, fonctionne sur le week-end.
1: Oui.
0: Sur
1: la... Oui, pour l'instant que sur le week-end. Vendredi soir, samedi soir et dimanche midi.
0: Et uniquement avec des bénévoles.
1: Alors,
0: où est-ce qu'il y a un salarié ou une salariée?
2: La cuisine est professionnelle.
0: D'accord.
2: On a une chance d'avoir une cuisine professionnelle, oui, mais avec des cuisiniers et cuisinières professionnels.
0: Voilà. D'accord.
2: Donc c'est eux qu'on embauche, mais après tout le reste est bénévole.
1: D'accord. On a une salariée sur la saison un peu dense.
0: Oui,
1: De mai jusqu'à maintenant.
2: Mmh. Voilà.
1: Mai à septembre.
2: Mai à septembre.
0: Touristique, on va dire.
1: Ouais. Mmh. Et puis, c'est vrai qu'on est quand même très souvent complet. Donc, j'invite les auditeurs et auditrices qui veulent nous rejoindre
0: à réserver. Je confirme.
2: Oui, parce qu'en plus d'avoir des cuisiniers et cuisinières professionnels, on a des cuisiniers et cuisinières professionnelles qui se mettent la barre très,
1: très,
2: haut,
1: très
2: et
1: haut.
2: Qui font une cuisine très différente chaque week-end. Même souvent, c'est vendredi, samedi, c'est la même chose. Le dimanche, c'est encore autre chose. Et qui est vraiment de grande qualité.
1: Et à des prix franchement très abordables.
2: Voilà, et ça c'est un lien qu'on peut faire
1: un peu pub.
0: Mais c'est bien.
1: C'est la vérité en fait.
0: D'abord, la cuisine fait partie de la culture.
2: Hein, Exactement.
0: Voilà, c'est bien cuisiné et ça à bien des égards. Qu'importe. L'histoire, c'est de dire le fait d'avoir une accroche dans un lieu, une accroche à l'année. C'est important parce que justement, faire vivre la culture, c'est aussi la cultiver, pourrait-on dire. C'est pas quelque chose qu'on... imaginer, tiens, je fais une fois par an un festival à tel ou tel endroit, c'est sympa, c'est chouette, c'est bien, mais en fait, ça ne crée pas autant de liens qu'on pourrait l'imaginer, peut-être. Enfin, est-ce que pour vous, en tous les cas, le fait de dire on a pu rebondir sur ce lieu... Ça a été, on va plus loin dans nos envies, on va plus loin dans ce qu'on a envie de faire, justement, sur le plan de l'engagement.
2: Tu veux dire quelque chose,
1: hein? Je te laisse.
2: Moi, j'ai une image, en fait, qui m'est venue vraiment quand on a ouvert, le jour de l'ouverture, et qui était, clairement, c'était vraiment comme si tout le monde était en apnée sociale, avant. Et que d'un coup, on respire. Ah, on se rencontre. Il y a des gens qui habitaient vraiment à côté depuis 20 ans, qui ne s'étaient jamais rencontrés et qui avaient tout à faire ensemble, en fait. Et ça, il n'y avait pas de lieu pour ça, en fait, pour se rencontrer. Et donc, voilà. Bah, en fait, ce n'est pas exceptionnel, c'est juste normal. C'est ce qui devrait exister normalement. Respirer, c'est normal.
0: C'est voilà. Normal.
1: Bon, c'est ça, je suis tout à fait d'accord.
0: Alors, je rebondis là-dessus, autant pour les uns pour les autres. Capucine, toi, j'imagine que c'est... quand tu entends ça, tu te dis...
1: Complètement. Ouais, parce que là, tu parles de lieu. C'est vrai que c'est la base du truc. Enfin, nous, c'est vrai que les Arabarbes, on a créé cette association à la base parce que la mairie nous a... soigneusement, enfin gentiment, donner la possibilité de gérer une salle, donc la Maison des Arts, qui est au centre du village de Barbières, qui est une super salle où il y a plein, enfin on peut imaginer plein de choses à faire. Et c'est vrai que c'est, comme tu dis, on veut imaginer un lieu qui rassemble, un lieu où les gens puissent venir trouver tout un tas de choses. On essaye de toucher un peu à tout le monde, enfin de toucher un peu tout le monde. On a créé justement un ciné-club là, il y a 2 ans. On cherche à faire des séances de cinéma gratuites. On y est presque. Normalement, cette année, on devrait pouvoir faire des séances gratuites pour tout le monde. Et voilà, on veut que les gens s'y sentent bien. On veut pouvoir débattre après du film, etc. On cherche justement à faire en sorte que les gens trouvent des choses qui les plaisent et qui les rassemblent dans ce lieu-là, quoi.
0: Oui, donc le lieu, c'est vraiment important.
1: Ça part vraiment de la Maison des Arts. On a la Maison des Arts, qu'est-ce qu'on en fait ? Mm-hmm. On se rassemble, on dit « moi j'aimerais bien faire ça », un tel dit « ah tiens, moi j'aimerais bien faire ça », et puis on s'entraide, on prend les compétences un peu de chacun, et on monte comme ça des soirées, des choses, mais vraiment pour se faire plaisir nous. Et on se dit, si nous, ça nous fait plaisir, il y a forcément d'autres gens qui...
0: Oui, si vous êtes que 7 à vous faire plaisir, ça va pas fonctionner. Par contre, si effectivement les 7 sont suffisamment, drainent justement plein de monde, et 7 plus 7.
1: Du monde, aussi on est tous parents dans l'association, oui. Donc on a tous des enfants plus ou moins âgés. Et on fait aussi pas mal de choses pour eux, au final. On se dit, ça, ils vont adorer. On a lancé il y a 2 ans une soirée gaming, par exemple. Mm-hmm. Et du coup, ça nous coûte rien. On ramène tous nos vieilles télés, on ramène nos vieilles consoles. On a plusieurs consoles. On se met des tapis, des poufs, des machins, et on se fait plusieurs coins, un coin Mario Kart, un coin machin. Et après, on s'est dit, on va faire des petites compétitions dans la soirée. On va leur faire des crêpes et tout. Et en fait, c'est des soirées qui sont blindées d'enfants. Mm-hmm. Il y a même des parents qui nous laissent les enfants et qui repartent.
0: D'enfants ou d'ados.
1: Oui, d'adolescents, voilà. Bien sûr. On n'a pas trop les... s'il y a des enfants de bas âge, mais ceux-là, ils sont surveillés. Mais, et du coup, ça fait des soirées vraiment chouettes où, là, l'an dernier...
0: Oui, puis le vivre ensemble, il commence là,
1: c'est ça. Et on s'est retrouvés
0: si on le fait pas
1: en compétition sur un jeu. Je sais pas si vous connaissez Boomerang Fu. Enfin, je switch. Ouais. Et il y a un ado, il nous a tous séchés, quoi. Voilà. Et c'était marrant. Du coup, moi, j'avais acheté des petits trophées que j'avais un peu customisé, et du coup il repart avec ça.
0: Était super content.
1: Ouais, voilà, en fait c'est pour ces moments-là qu'on fait ça, quoi. C'est pour
0: être ensemble.
1: Ouais, c'est ça. Ouais.
0: Pour être ensemble et partager. Alors effectivement, le gaming peut faire aussi partie de la culture. Enfin, non, j'ai pas tout.
1: On fait pas que ça, mais c'est vrai que c'est une soirée, une journée par an.
0: Non, mais c'est du lien. Encore une fois, c'est effectivement qu'est-ce qui fait lien et qu'est-ce qu'on peut partager ensemble et qu'est-ce qui va faire, comme tu disais Lionel, de sentir les gens qui on fait un truc ensemble. Enfin, on sort de chez nous, de nos solitudes. Est-ce que ça, Camille, vous le sentez aussi?
3: Ah oui, très fortement.
0: Au travers de...
3: même au cinéma où on a l'impression, c'est un bâtiment, les gens viennent, mais il n'empêche que, ça discute avant. On trouve toujours quelqu'un qu'on connaît avec qui on a envie de discuter. On peut aussi discuter des films. Bon, roman et cinéma, c'est particulier parce que c'est fait pour ça.
0: Voilà, il y a vraiment ces temps d'échange.
3: Des gens qui viennent, il y a deux personnes, une personne qui est plutôt branchée littérature et une autre qui est plutôt branchée cinéma, qui viennent parler des films. Je vais laisser Nadine parler un petit peu.
0: Non, mais là, on était vraiment sur le... Voilà,
3: c'est l'idée aussi, c'est que... Et puis, on fait venir beaucoup de gens par ailleurs, je veux dire, que ça soit sur Vernoux, sur la Mastre. Et puis, on travaille avec d'autres associations qui ont envie de faire quelque chose au niveau cinéma, etc. Donc là, on vient de finir un week-end avec des gens... un week-end qui a été très, très, très chargé. Voilà, donc c'est sûr que ça fait partie de la convivialité. C'est très important pour nous tous.
0: Alors, comment on fait une programmation quand on est, quand on est justement bénévole ? Alors, bon, à la Baume qu'on y aime, j'ai bien compris qu'il y avait quand même des artistes, qui étaient... que le départ était un groupe d'artistes. Mais même quand on est artiste, c'est pas forcément facile, pas pour autant que c'est facile de faire une programmation. Comment on fait une programmation ? Est-ce qu'on fait ça en collectif ? Est-ce que c'est une personne ? Est-ce qu'on essaye de faire vivre justement les artistes voisins ou à plus ou moins grand périmètre ? Et c'est quoi la place des artistes ? Là, on a commencé à répondre. Alors, le cinéma, c'est un peu particulier parce qu'il n'y a pas nécessairement beaucoup de réalisateurs et réalisatrices.
3: Il y a très souvent des réalisateurs ou un acteur ou quelqu'un qui va venir présenter un film en particulier
0: Mais dans la création de la programmation, peut-être Capucine, on revient sur les arabes.
4: Alors nous, la prog, on fait en fonction de qui a le temps. Souvent, l'un de nous a des idées. Enfin, on a deux sortes en fait. Enfin, on a plusieurs sortes d'événements. On a effectivement des spectacles vivants. Dans notre salle, on peut faire du théâtre, on peut faire du cirque, on peut faire des choses comme ça. On a le ciné-club, enfin, on peut faire passer des films. On fait des petites soirées à thème aussi. On a fait, cette année, on a fait au début, ça s'appelait les Césars à barbe. Mais maintenant, ça s'appelle la cérémonie des lézards parce que sur l'affiche, j'avais un peu copié le logo des Césars et on a eu un mail du festival, de la cérémonie des Césars qui nous a dit on n'a pas le droit.
0: Plagiat.
4: Et du coup, on a dit, mais attendez, on est une petite association de cinq personnes à Barbière. Bon, bref, du coup, on a changé de nom. Mais ça, par exemple, c'est des gens, on a demandé aux gens de nous proposer leur film fait maison. Donc c'était des petits courts-métrages, etc. Et on a fait une fausse cérémonie des Césars avec un tapis rouge, avec les gens qui étaient bien habillés. On avait des faux paparazzi, etc. Et on a diffusé les films des gens. On avait un chef de cérémonie, qu'on appelle ça un...
0: maître de cérémonie.
4: Un maître de cérémonie, qui prenait son rôle très à cœur. Mais c'était pas la question. La question, c'était comment on fait la programmation.
0: Comment on fait la programmation et comment on... est-ce que c'est aussi faire vivre les artistes locaux ou encore une fois selon un périmètre
4: complètement
0: comme locaux, c'est pas forcément mon voisin, c'est mon voisin un peu éloigné.
4: Et c'est vrai qu'on reçoit pas mal de mails de démarchage en fait des groupes et des troupes du coin. Nous on a la possibilité de faire des résidences aussi dans notre lieu. Et du coup ça peut être pratique pour des troupes. Ils viennent faire leur résidence et après ils font un spectacle de fin de résidence. Ça on fait beaucoup aussi. Et voilà, en fait, et principalement, là, cette année, on s'est dit, on fait la prog, mais on n'en fait pas trop, parce qu'on est tous, on fait tous autre chose à côté, on n'est pas très nombreux, donc on s'est dit, on fait un ou deux événements par mois, et on veille à ce que, il y ait au moins 3-4 personnes disponibles pour ce jour-là. Donc, cette année, on a fait ça comme ça, mais c'est aussi la première fois, donc moi, je fais la com. C'est la première fois que je fais un flyer recto verso. Du coup, je leur ai dit, les gars, on avait dit on y va mollo et au final, il y a plus d'événements que d'habitude. Donc, Et on veut tout faire. On nous a proposé, il y a quelqu'un qui voulait faire des ateliers dessin. donc qui voulaient venir dans notre lieu et proposer des ateliers dessin. On s'est dit, bah, c'est super. L'an dernier, on avait quelqu'un qui nous a proposé de faire des ateliers cinéma. Donc, il venait, il nous a proposé ça gratuitement. Il venait faire des ateliers aux
0: voilà,
4: enfants.
0: C'est ce que j'avais demandé. Parce que là, on va rebondir aussi. On revient un peu. De toute façon, l'économie, malheureusement, c'est quand même aussi... Ça fait partie des incontournables. Et comment on peut faire sans, éventuellement. Mais ça, c'est une autre question. Quand tu dis les artistes que vous programmez... vous les payez ou ils viennent effectivement de même, comme tu dis, peut y avoir un échange, il y a une semaine de résidence et puis il y a un spectacle. Il y a des gens qui viennent se proposer spontanément pour faire un atelier, pour animer un atelier. Est-ce que c'est les gens qui viennent participer qui donnent quelque chose ou pas? Enfin voilà, comment? Parce qu'il y a plein de trucs à inventer aussi. Enfin, voilà, il y a plein de possibilités pour que
4: pour les ateliers en fait, on propose la salle et c'est les gens qui proposent l'atelier qui gèrent leur atelier donc ils font payer ce qu'ils veulent aux participants et du coup nous on leur demande juste un petit quelque chose, je crois, juste une sorte de location de la salle pour eux, mais c'est assez minime et ça se passe comme ça. Mais sinon tout ce qui est spectacle vivant, bien sûr, ils sont payés. Oui, voilà, notre plus gros événement, c'est la fête de la musique aussi, le dernier week-end de juin tous les ans, et on paye tout le monde effectivement. Enfin, on veut que si un groupe vient jouer en live, qu'il soit payé, quoi.
0: Normal. Alors même question, enfin, sur le comment on fait la programmation collective, et puis est-ce que effectivement on fait vivre particulièrement les artistes voisins, encore une fois, au sens le plus large possible.
2: Ouais, en tout cas, je voulais juste te dire que...
0: C'est un cas particulier.
2: Oui, c'est un cas particulier, sauf que Capucine vient de dire exactement ce qu'on aurait pu dire.
0: Très bien, bon, voilà, parfait, ben, on va passer à autre chose.
2: Non, mais c'est vrai que, voilà, pareil, on est très sollicité, on reçoit beaucoup de propositions. Après, comment on fait la prog? On fait la prog parce qu'on en a envie, quelque part, et donc faut que ce soit des choses qui nous fassent envie, et ça nous fait envie quand on voit aussi, quand on vit quelque
0: Bien
2: chose,
0: sûr.
2: On vit un spectacle, et nous on a aussi par nos métiers, où on est tout le temps à droite, à gauche,
0: on voit
2: des spectacles, tout ça,
1: et donc, on connaît beaucoup de gens, on est un groupe en réseau, quoi. C'est une grande famille, donc on a quand même... souvent beaucoup d'idées.
0: Oui, du coup, c'est vraiment la programmation est faite par le collectif, mais avec chacun qui va abonder. Ah ben tiens, moi j'ai vu ça, c'est génial.
1: Puis on essaie,
0: etc.
1: Et puis on essaie de faire quelque chose qui est. Des fois, on a envie de programmer. On a plein d'idées, mais il faut que la programmation, elle soit cohérente, oui.
0: Bien sûr.
1: Donc c'est ça le plus dur, en fait. Moi, je trouve. Il y a l'aspect financier, évidemment. Mais c'est surtout d'essayer d'être cohérent, moi, je trouve.
0: D'être cohérent dans la proposition, dans la proposition, parce qu'il ne faut jamais oublier que c'est vraiment pour le public qu'on fait les choses et pas pour soi.
2: C'est ça. Et il y a une certaine patte aussi, quand même, qu'on a insufflée dès la première édition, qui est quelque chose de tout public, ouvert à tous, mais avec quand même quelque chose d'un peu de travers. J'ai envie de dire.
1: Voilà. On ouvre une porte, une porte facile à.
2: Voilà, c'est pas comme d'hab. Voilà, par exemple, pour illustrer ça, on a depuis le début une partie de pétanque en musique. C'est-à-dire que voilà, c'est la grande finale. Et là, cette année, on a organisé à la Pangée un concours de pétanque la semaine dernière, ou il y a 10 jours. Et donc, les finalistes vont rencontrer les finalistes de l'année dernière du concours. Et donc, c'est assez. Il y a un petit côté un peu dada, je dirais, dans ce qu'on propose. D'ailleurs, il y a eu dada dans la programmation. mais voilà, dans l'absurde, d'en faire quelque chose de
0: l'amener à faire le petit pas de côté qui permet.
2: Et donc, les champions. Par exemple, ils ont une peluche en tigre, peluche tigre, voilà. Les champions de la partie de pétanque, et qui est commentée donc par Christian, donc celui qui nous a réunis, et donc de manière assez absurde, et qui est mise en musique aussi par nous. Alors la chance qu'on a, quand tu dis comment on a fait la prog, c'est qu'au début on s'est dit on va faire avec ce qu'on a, c'est-à-dire nous. Donc on, parce que comme ça, on prend moins de risques aussi de faire venir des artistes qu'on va peut-être pas pouvoir payer. Mmh. Parce que aussi, comme tu disais tout à l'heure, l'entrée est peu chère. On tient à ça. On tient à ça. Ça n'existe plus des entrées à un festival à 10 euros. Voilà. Là, bah, si on vient voir un spectacle, c'est 10 euros. Si on vient voir 17 propositions, c'est 10 euros. Bon, voilà. C'est symbolique. Mmh. Mais ça marche. Parce qu'il y a beaucoup
0: parce
2: de gens sur la
0: monde,
2: journée.
0: Voilà, parce qu'il y a des gens
2: en tout cas, les deux premières années ont fonctionné. On verra cette année. Et puis, ça dépend du temps aussi. Mmh. L'année dernière, on s'est pris un petit peu la ramade. Bon, à un moment donné, mais ça...
0: Oui, il y a des solutions de repli à la boîte.
2: Pas tant. Pas tant. Oui, voilà.
1: Donc, salle des fêtes.
2: Voilà, il y a la salle des fêtes. Donc, bon, on croise les doigts. Cette année, il va faire très beau.
0: Il va faire très beau. De toute façon, il fait très, très chaud. Donc, il va faire très beau. C'est vrai que le cinéma, on a moins de problèmes.
3: Sauf quand c'est à l'extérieur. Sauf l'été. Quand c'est,
0: oui.
3: Mais bon, cette année, il n'y a pas eu beaucoup de problèmes. Ça a été très, très simple de faire des extérieurs.
1: On a quelques lieux en intérieur, et notamment la Pangée qu'on utilise pour un spectacle.
0: Ouais. Oui. Le fait d'avoir un ancrage, donc on a dit à quel point c'était important pour les spectateurs et spectatrices. Est-ce que vous sentez aussi, vous qui êtes dans ces propositions, que c'est vraiment important de pouvoir assister à un concert, à un spectacle ou à un tournoi de jeux ou à Cannes, à Cannes à Barbière avec ses propres réalisations ou effectivement à un festival rencontrer des à côté de chez soi.
1: Ah
0: c'est-à-dire
1: oui,
0: que voilà, je vais sortir de chez moi et puis je vais y aller en vélo, à pied ou parfois en voiture parce que effectivement on est sur des lieux encore sur un temps réduit. Et est-ce que vous sentez vraiment que ces gens-là, sinon, n'iraient pas de toute façon ? N'iraient pas s'il y avait pas ça chez eux ? Ben, ils n'iraient pas, ils ne seraient pas, ils n'iraient pas dans une salle de cinéma, ils n'iraient pas voir le spectacle.
4: Il y a deux sortes de profils. Ouais. Moi, je vois les darons qui sont occupés toute la semaine dans le quotidien, qui ont les activités extrascolaires des gamins, qui font déjà l'aller-retour entre Barbière Romand, Barbière Valence, etc., les mercredis après-midi, et qui arrivent arrivés le soir ou le week-end, flemme. Flemme de reprendre la voiture. J'ai déjà fait un aller-retour pour aller faire mes courses, machin. Et du coup, il y a ce public-là qui sont contents de venir, de traverser la rue et d'être à une soirée qui est un peu aussi faite pour eux. Et puis, tu as les gens un peu plus isolés qui ont des enfants qui sont plus grands et qui pareil sont pas du genre à aller sortir en ville dans un bar quelque chose comme ça ils ont un lieu où ils ont tous leurs voisins où il y a toutes les générations qui se confondent. Donc ouais, il y a ces deux sortes de profils là, je pense. Et puis on a des ados aussi qui traînent et qui juste n'ont pas de voiture. Et du coup,
0: Là, on revient au rôle politique aussi, justement politique au vrai sens du terme de tout ça.
4: Donc, oui, complètement.
0: Ce que tu viens de dire, c'est lutter contre l'isolement. Enfin, c'est tout en fait, c'est tout ce qui nous fait vivre. Si vous voulez rajouter quelque chose.
3: Oui, non, effectivement sur ce côté. Je pense que chez nous, il y a beaucoup de gens qui disent « Ah, ben, s'il n'y avait pas de cinéma, je ne vivrais pas ici.
0: » Ah, aussi.
3: À ce point, beaucoup de gens qui sont venus à la retraite et tout ça, et qui, parce qu'en plus, il n'y a pas que le cinéma, il y a plein de choses.
0: J'avais fait une émission à Desagnes, à La Source, et effectivement, ça faisait partie des raisons pour lesquelles on va s'installer sur un territoire.
3: Bien sûr.
2: Un petit témoignage d'une une habitante et bénévole qui est à la retraite, qui est photographe et qui nous a dit à l'AG, qui a pris la parole, qui a dit moi, je n'étais pas sûr de pouvoir continuer à vivre vieillir à la Baume. Et là, j'ai vraiment envie de rester là, grâce à ce qui se passe ici. Voilà.
0: Super. Je trouve que c'est une belle conclusion. Je suis désolée parce que c'est déjà 55, donc on arrive à la fin. On pourrait faire 2 heures sans aucun problème. Juste rappeler que donc à la Baume Cornillane, donc c'est la Pangée tous les week-ends, donc n'hésitez pas à réserver, comme le disait Sarah. Le samedi 3 octobre, donc c'est le festival La Baume du Tigre. on retrouve toutes les infos. En général, vous retrouvez toutes les infos dans, sur Internet. Vous tapez sur votre moteur de recherche. Et puis, si vous ne trouvez pas, vous pouvez aller à l'Office du tourisme. Au pire, il y a aussi des infos. Ou appeler la mairie au besoin. À Vernoux, donc, c'est du 2 au 4 octobre.
3: Oui.
0: Pour le ciné-roman, avec vraiment plein de propositions, des rencontres, etc. Même si vous n'avez pas lu les livres, allez-y, allez découvrir. Vous pourrez les lire après.
3: Pas tout le monde lit les livres.
0: Et puis, Écran Village, donc, toute l'année, n'hésitez pas là aussi à chercher la programmation. Et les Arabarbes, c'est pareil, il y a plusieurs choses.
4: Le prochain événement, le 16 octobre, on a une projection avec le Luxe de Valence. Je crois qu'on ne dit pas le Luxe, on dit Luxe.
0: Mais donc ça, c'est pareil. Alors, on n'a pas eu le temps d'en parler, mais c'est aussi les partenariats des grandes institutions des grandes institutions, parce que c'est des scènes nationales, qui effectivement ont pour mission aussi de faire de la comédie itinérante, Luxe, etc. Donc ça, ça fera l'objet d'une prochaine émission. Merci infiniment à vous toutes et tous d'être venus. Bravo. Enfin voilà, merci et bravo de l'implication, parce que encore une fois, on n'aurait pas grand-chose s'il n'y avait pas des partageurs et des partageuses. C'est la fin de ce joyeux bazar de rentrée. Donc, merci donc à vous d'être venus. Merci à vous de nous avoir écoutés. Merci à Clément qui a assuré la technique. Si ça vous a plu, vous pouvez retrouver l'émission en rediffusion jeudi à 18h. 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On va refermer ce joyeux bazar avec le morceau qui adoucit la journée. Aujourd'hui, c'est une balade brésilienne avec Agua Comum. Vous allez voir, c'est absolument magnifique. Merci encore une fois à vous toutes et tous d'avoir été là. Et puis, longue vie à vos événements, vraiment. Et à bientôt à toutes et tous. Et d'ici là, je vous souhaite de douces nuits et journées pétillantes.

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2: 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Il est midi à Paris, 10h en temps universel. Et le journal, c'est avec vous Antoine Gallen, bonjour.
3: Bonjour Caroline, bonjour à tous. À la une, Bruxelles bloquée dans les discussions sur le renouvellement des sanctions contre la Russie. Les 27 n'ont pas trouvé d'accord. Hier, la France et le Luxembourg poussent pour le retrait de deux oligarques russes, mais la Lettonie s'y est opposée. Coup d'envoi de l'Assemblée Générale des Nations Unies à New York. Le discours de son président, Antonio Guterres, est attendu dans les prochaines heures. Volodymyr Zelensky, lui, doit s'exprimer demain. Une prise de parole du président ukrainien avant sa rencontre avec Donald Trump cet après-midi. Kiev en attend beaucoup, vous l'entendrez. Dans ce journal, nous serons également au Honduras où la sécheresse fait rage. Conséquence du phénomène climatique El Niño, les deux tiers du pays sont en état d'alerte. Alors pour provoquer des pluies, le gouvernement a décidé d'utiliser la technique de l'encensement des nuages, une méthode pas très efficace. Et puis, tendez l'oreille en fin de journal. Amanda Lear accuse Miley Cyrus de plagiat. La Française pointe du doigt le morceau Red Lights du dernier album de la star américaine. Les discussions ont repris ce matin à Bruxelles concernant la levée des sanctions de l'UE contre deux oligarques russes. Hier soir, les 27 n'ont pas réussi à trouver un accord de principe en ce sens. La France et le Luxembourg aimeraient retirer deux noms de la liste, mais la Lettonie s'y est opposée. Un rare moment de tension au sein de l'Union européenne sur la question ukrainienne, car depuis la défaite du Hongrois Viktor Orban, le consensus était revenu. On retrouve notre correspondant Pierre Benazet en direct de Bruxelles. Bonjour.
4: Bonjour.
3: Cette fois, la France et le Luxembourg jouent les troubles faites.
4: D'un côté, vous avez la réelle politique avec, effectivement, d'abord la France qui demande pour des raisons de sécurité nationale la levée des sanctions en faveur de l'oligarque Alisher Usmanov, avec ensuite le Luxembourg en faveur d'un deuxième oligarque, Mikhail Friedman. De l'autre côté, vous avez la question de principe avec la Lettonie. Elle rejette l'accord de levée des sanctions trouvé par les 27 ambassadeurs à Bruxelles. Elle ne veut pas d'un précédent dommageable pour la crédibilité du soutien à l'Ukraine, et la chef de la diplomatie européenne, Kaya Kallas, est sur la même longueur d'onde.
5: Sanctions are a core pillar of our response to Russia's war. Our core policy regarding pressuring Russia into really stopping this war. And they are depriving Russia of finances to fund this war. And that's why we are...
4: Les sanctions sont un pilier essentiel de la réponse à la guerre en Russie. La stratégie principale est de faire pression pour qu'elle mette fin au conflit. Rien n'a changé, c'est très clair. Nous avons besoin de cette stabilité, affirme Kaya Kallas, que les sanctions restent en vigueur plus longtemps. Résultat, les 27 ont relancé une consultation des capitales à échéance de ce mardi après-midi. Le sort des deux oligarques est en suspens, mais en revanche, l'extension à 36 mois au lieu de 6 de la durée de validité des sanctions semble acquise. Elle permettrait d'éviter que de telles tractations se reproduisent trop souvent.
3: Pierre Benazet en direct de Bruxelles, merci à vous. Et dans 2 heures, le délai arrivera à échéance pour la réponse des 27. Aux yeux de Kiev, le retrait des deux oligarques de cette liste enverrait un mauvais signal à Moscou. Déclaration du ministre ukrainien des Affaires étrangères. Pendant ce temps, les combats continuent entre la Russie et l'Ukraine. Les autorités ukrainiennes annoncent 4 morts à Dnipro après des bombardements russes sur des sites industriels. De son côté, Volodymyr Zelensky doit s'exprimer demain à l'Assemblée générale des Nations Unies. Une prise de parole du président ukrainien avant sa rencontre avec Donald Trump cet après-midi. Une entrevue qui intervient 15 jours après la visite à Kiev des émissaires américains Steve Witkoff et Jared Kushner. Les discussions devraient notamment porter sur de possibles mesures de désescalade avec la Russie. À Kiev, les explications de notre correspondant Lucas Lazo.
6: Difficile de cerner les motivations réelles du locataire de la Maison-Blanche. Après avoir exhorté Kiev à cesser ses frappes contre les raffineries russes, Donald Trump a qualifié hier cette guerre de ridicule

0: de ses intercepteurs en Ukraine. Lucas Lazo, Kiev, RFI.
1: Et il était aussi question de la guerre en Ukraine lors de la rencontre hier à New York entre Donald Trump et Emmanuel Macron. Le président français a tenté de convaincre son homologue de mettre en place un moratoire entre Kiev et Moscou sur les frappes contre les infrastructures énergétiques. Emmanuel Macron a aussi poussé pour une résolution du Conseil de sécurité de l'ONU afin de garantir la liberté de navigation dans le détroit d'Ormuz. Le phénomène El Niño n'est pas encore à son pic, mais ses conséquences se font déjà ressentir. En Amérique centrale notamment, où il provoque une intense sécheresse. C'est le cas par exemple au Honduras. Une majeure partie du pays est placée en état d'alerte. Pour y remédier, le gouvernement annonce vouloir utiliser la technique de l'encensement des nuages. Objectif, provoquer les pluies, mais cette méthode est décriée et pas forcément efficace. Simon Rosé.
2: L'épisode en cours d'El Niño est annoncé comme l'un des plus intenses jamais observés et si son pic est attendu dans les prochains mois, il perturbe déjà fortement le régime des pluies en Amérique centrale. Au Honduras, ce sont ainsi plus des deux tiers des municipalités qui sont placées sous différents niveaux d'alerte en raison de la sécheresse. Pour y répondre, les autorités ont annoncé vouloir ensemencer les nuages. Des avions vont disperser de petites particules dans les nuages déjà formés, celles-ci devant ensuite favoriser la formation de gouttes d'eau et donc potentiellement de pluie. Ces vols auront lieu au-dessus des zones les plus touchées par la sécheresse, mais sans aucune garantie de résultat. Il n'est pas possible de faire pleuvoir à partir de rien. Il faut des conditions météo favorables. L'Inde avait par exemple essayé cette méthode il y a un an. La pluie devait alors servir à dissiper une importante pollution atmosphérique, mais cela avait été un échec. Aucune goutte n'était tombée. Les autorités du Honduras veulent cependant tenter l'expérience en complément d'autres mesures mises en place contre la sécheresse, comme l'installation de nouveaux puits ou de systèmes d'irrigation, pour lesquels le gouvernement entend investir environ 6 millions d'euros.
1: Simon Rosé. Et pendant ce temps, l'Indonésie s'inquiète. Le phénomène El Niño et les incendies ravagent plusieurs régions de l'archipel. Ce mardi, le ministère indonésien de la Santé annonce que plus de 170 000 personnes ont été victimes de problèmes respiratoires depuis le mois d'août. C'est le genre d'affaires qui agite régulièrement le milieu de la musique. Miley Cyrus est accusée par Amanda Lear d'avoir plagié l'une de ses chansons dans son nouvel album sorti vendredi. Amanda Lear, qui a connu le succès dans les années 70 avec la vague disco, affirme que le titre Red Lights ressemble au titre The Sphinx sorti en 1978. La Française ajoute que sa maison de disques Universal va demander des explications à l'américaine. Pour l'heure, Miley Cyrus n'a pas encore réagi. Les précisions d'Olivier Roger.
3: Voici Red Lights, c'est le nouveau titre de Miley Cyrus. Et voici The Sphinx, succès d'Amanda Lear, sorti en 1978. Hormis le tempo très différent, la ressemblance est frappante, au point d'avoir fait bondir Amanda Lear, qui s'est fendue d'un message sur les réseaux sociaux à l'adresse de sa benjamine américaine. « Merci Miley d'avoir copié ma chanson, je suis flatté ». Dans une interview au quotidien Le Parisien, la Française de 87 ans est allée plus loin, expliquant que son producteur et sa maison de disques, Universal, ne comptaient pas en rester là. Il demande des explications à l'américaine de 33 ans, souhaitant qu'Amanda Lear soit au minimum créditée sur le titre, ce qui est embarrassant. Pour Miley Cyrus, c'est qu'elle n'en est pas à sa première affaire de plagiat. En 2023, elle avait été accusée d'avoir copié une chanson de Bruno Mars, lui-même grand plagiaire devant l'éternel, à en croire Pharrell Williams. Et en 2020, elle avait dû conclure un accord financier avec un reggae-man jamaïcain pour le titre « We Can't Stop », en français « On ne peut pas s'arrêter », titre dont l'ironie actuelle ne nous aura pas échappé.

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0: je vous emmène à la découverte du métier d'Emmanuelle Polak, la commissaire d'exposition de l'exposition qui a lieu en ce moment jusqu'au 28 novembre 2026, Le marché de l'art sous l'occupation, au lieu de mémoire, au Chambon-sur-Lignon. On remonte le temps, on observe, on analyse ce qui s'est passé sous la période de l'occupation, pour comprendre l'évolution du marché de l'art et pour mettre de la lumière sur des enquêtes, des recherches d'œuvres qui commencent à être restituées grâce à des chercheurs de provenance pour participer à la réparation d'injustices des spoliations des œuvres de cette période. On échange avec Sophie Tizi et Emmanuelle Polak. On mène l'enquête avec elle pour redécouvrir des œuvres.
1: Je m'appelle Sophie Tizi. Je travaille au lieu de mémoire maintenant depuis 3 ans et je suis chargée d'accueil des publics et de médiation et plutôt aussi de l'aspect communication ici au lieu de mémoire.
2: Vous accueillez une exposition qui s'appelle Le marché de l'art sous l'occupation.
1: Peut-être ce qu'on peut commencer par faire, c'est de définir ce que c'est que le marché de l'art. Donc le marché de l'art, en fait, c'est toutes les transactions qu'il peut y avoir dans le cadre d'une vente d'objets d'art. Donc ça, c'est de manière générale, mais effectivement, ça va prendre un caractère un peu particulier sous le contexte de l'occupation.
2: Parce que les artistes, ils vont créer, ils ont leur moment d'inspiration, etc. Et puis tout d'un coup, il va y avoir une transaction qui soit faite avec un marchand, un galeriste ou un propriétaire ou quelqu'un, un bourgeois. Et puis après, petit à petit, l'œuvre devient indépendante de son créateur et il va évoluer au fur et à mesure du marché de l'art. Et c'est là qu'on va voir les prix s'envoler en fonction de certains artistes.
1: Exactement. À savoir que aussi les œuvres en fonction des artistes sous l'occupation, justement, ce marché de l'art, il va fluctuer. Et parfois, des artistes qui étaient très cotés sous l'occupation vont être vraiment dévalués, notamment des grands maîtres comme Matisse, comme Picasso,
2: Chagall,
1: évidemment. Max Ernst, qui sont finalement considérés comme dégénérés par le régime nazi, vraiment au sens médical du terme, c'est-à-dire voilà, quelque chose de dégénérescence de la race. Et on voit vraiment que cet aspect culturel va aussi rentrer, est un instrument de la politique des nazis aussi.
2: Ouais. Et donc on voit vraiment que ces artistes qui étaient en pleine expansion, qui étaient en pleine création, parce que c'était un grand bouleversement, la créativité de ce changement en fait, dans l'histoire de l'art, on sait qu'il y a des périodes spécifiques et eux, ils ont participé à ces périodes. Et en effet, les nazis n'étaient pas favorables à leur travail artistique et leur compte ont diminué, voire même leurs tableaux ont été brûlés pour certains, etc. Et donc là, votre exposition, c'est vraiment de prendre le temps de réfléchir et de voir qu'est-ce qui s'est passé sur cette période d'occupation.
1: Tous ces mécanismes, en fait, ces mécanismes-là, à savoir que Paris, à ce moment-là, dans les années 30, c'est l'endroit où se passe à la fois l'émergence des nouveaux courants, à la fois l'installation de nouveaux artistes, mais aussi où se passe le marché de l'art mondial, en fait.
2: Ah, c'est l'effervescence. Exactement. Tous les artistes d'Europe se retrouvent à Paris, et voire même plus loin, puisque du coup, c'est vrai que c'est la place mondiale du marché de l'art.
1: C'est
2: donc
1: ça.
2: Les artistes viennent, se rencontrent, s'influencent aussi, parce qu'on voit que du coup, les rencontres permettent de travailler différemment, d'avoir une réflexion différente, et ça va leur permettre à chacun d'évoluer, de faire marcher vers un nouvel état d'esprit artistique.
1: C'est ça. Et qui va être un peu chamboulé au moment de l'occupation. Même si les nazis ont conscience déjà depuis longtemps qu'il y a des richesses aussi en France qu'ils vont pouvoir récupérer aussi.
2: Oui, donc il y a cette double action, entre guillemets, l'action de vouloir prendre possession d'œuvres qui sont cotées pour pouvoir avoir de la trésorerie pour leurs actions de guerre.
1: C'est ça.
2: Et de l'autre côté, avoir la main mise sur l'évolution du marché. Jusqu'à présent, le marché, il évolue parce qu'il y a l'offre et la demande. Le politique, entre guillemets, ne s'instaure pas à l'intérieur de l'offre et la demande dans le marché de l'art. Et là, sur cette période-ci, et c'est eux qui vont faire évoluer et fluctuer.
1: C'est ça. Et il y a aussi l'idée que les nazis comme Hitler ou Göring sont aussi des gens qui s'intéressent à l'art au niveau personnel. Donc Hitler a ce grand projet de musée à Linz et il souhaite en fait récupérer des œuvres pour enrichir ce musée-là, comme Göring le fait aussi pour sa propre collection personnelle. Et en fait, les œuvres aussi considérées comme dégénérées vont être des moyens d'échange avec des œuvres qui intéressent les nazis aussi.
2: Donc c'est une manière de troquer aussi pour agrandir les collections. Les États, les régions ont des collections. Ah, donc ça veut dire qu'ils achètent des œuvres d'art pour les mettre à disposition du grand public dans les musées. Et le fait de proposer des trocs, eux, ça leur permet d'avoir une augmentation de leur fonds de collection.
1: Et c'est là qu'on voit aussi qu'il y a plusieurs acteurs et plusieurs lieux qui entrent en jeu. Donc à la fois les lieux comme les maisons de vente, les galeries. Il y a un vrai focus sur les galeries dans l'exposition. Et différents acteurs, que ce soit les marchands d'art, les intermédiaires, les critiques d'art et puis aussi les commissaires-priseurs.
2: Et ça, donc du coup, c'est, dans cette exposition, c'est vraiment ça qu'on va traverser, que vous proposez de mettre en exergue.
1: Voilà, il y a plusieurs exemples, en fait, pour illustrer ce marché de l'art, à la fois du point de vue des galeries, une grande et une galerie un peu plus modeste, les hôtels de vente, notamment l'hôtel Drouot, un des places majeures du marché de l'art.

0: Et souvent même, c'est même pas les descendants eux-mêmes, hein, c'est des gens comme Emmanuel Polak, des chercheurs de provenance qui sont missionnés pour essayer de faire ce qu'on appelle la traçabilité de ces œuvres depuis la guerre et ensuite, et ben, parfois, de contacter les descendants qui, eux, n'ont pas forcément même connaissance de tout ça. Et donc, voilà, c'est vraiment le travail, pour le coup, là, d'Emmanuel Polak.
1: Super. Alors, on y va à la découverte de cette période-là.
0: C'est ça. Alors, on commence quand même par l'histoire du goût, justement, pour montrer aux visiteurs que la culture est importante pour le régime nazi et essayer de montrer finalement qu'est-ce qu'était l'art officiel, l'art allemand, l'art classique, l'art figuratif, donc notamment avec les statues d'Arno Breker, et puis tout ce qui était décrié, bah voilà, l'art abstrait, l'art moderne en tout cas, avec voilà, les noms qu'on peut retrouver ici dans le journal. Alors, ce qui est intéressant avec ce mur, c'est qu'on voit que l'art dégénéré s'inscrit dans la politique nazie, mais est repris en fait par la presse française, notamment ce journal Au Pilori, qui est un des plus virulents en termes de presse antisémite. Et donc voilà, on retrouve ici tous les traits caricaturaux associés aux juifs à ce moment-là. Et puis voilà, on voit bien les œuvres qui sont largement discréditées.
1: Tout à fait. Et ça permet d'avoir un point de repère pour savoir justement, bah, à cette période, nous on vit dans une société différente et donc ça permet aussi de retracer à quel moment on est et quels sont les enjeux de cette évolution de l'art plastique, des artistes contemporains de l'époque, donc de l'art moderne, l'art concret et l'art, on va dire, plus abstrait par rapport à un art dit classique de représentation et la volonté de réfréner en décriant, en dénigrant.
0: C'est ça, et les nazis l'ont assez bien fait aussi. En tout cas, à Munich, en 1937, déjà avant la guerre, il y a deux expositions qui ouvrent. L'une d'art officiel, et donc là, on voit même dans la scénographie qui est très épurée, en tout cas, il y a une espèce de grandeur des espaces. Et une autre exposition, Entartete Kunst, donc l'exposition d'art dégénéré qui ouvre, et où là, la scénographie, il n'y a pas de scénographie, en fait, les tableaux sont posés pêle-mêle.
1: C'est volontairement pour dénigrer.
0: Exactement.
1: Normalement, une exposition, il y a une mise en scène, il y a une scénographie, comme tu dis, pour pouvoir justement avoir pleinement la capacité de l'accueil entre l'œuvre et mes émotions en tant que visiteur. Et là, c'était volontairement fait de manière fouillie pour que ça renforce leurs propos, leur interprétation et non pas la volonté de l'artiste.
0: Exactement. Et puis l'idée aussi d'éduquer en fait l'œil des gens. Voilà toute la stratégie des nazis est là, de dire on va vous montrer ce qu'il ne faut plus regarder. Ces 3 millions de visiteurs à Entartete Kunst, et ça c'est d'ailleurs, l'exposition s'est promenée un peu partout, dans plusieurs grandes villes. Et donc il y a vraiment cette idée d'éduquer à ce qu'il faut regarder.
1: Ce qui est bien, ce qui n'est pas bien.
0: C'est ça.
1: Au lieu
2: de laisser l'expression à chacun de ressentir ses propres émotions par rapport à une œuvre, et c'est ça qui fait que l'artiste va nous toucher ou pas, là, il se positionne comme des têtes sachantes en disant ça c'est bien, ça c'est pas bien, et de donner cette influence dans ces grandes expositions qui va vraiment montrer l'influence de comment l'art influence la société.
0: C'est ça, et tout est amalgamé, on le voit très bien sur l'affiche de l'entrée où finalement on mélange à la fois l'art premier qui est décrié par les nazis et on y voit juste à côté un visage caricatural du juif à ce moment-là, et on voit bien que art moderne égale art dégénéré égale art juif, hein, en tout cas tout est amalgamé à ce moment-là.
2: Et donc c'est cette exposition, elle propose ça. Donc on voit ça dans un premier temps, c'est que ça. La presse a joué largement dans l'influence d'orienter politiquement pour avoir un point de vue qui n'était pas forcément le point de vue de tout le monde, mais pour orienter quelque chose, pour arriver justement à une suprématie intellectuelle.
0: C'est ça, il y a vraiment une modification du goût à ce moment-là qui est soutenue par la presse.

0: aussi, c'est qu'on revient sur les lois qui ont justement une influence sur le marché de l'art, parce que finalement, il y a évidemment une histoire du goût, mais aussi ça s'est traduit dans la loi, que ce soit du côté de l'occupant nazi ou du côté français. Et finalement, c'est assez tôt, puisque la défaite de la France, c'est le 22 juin 1940, et un mois plus tard, à peu près le 15 juillet 1940, déjà en zone occupée, les nazis demandent le recensement des œuvres de plus de 100 000 francs. Et donc, l'idée, c'est pas juste de déclarer son œuvre, c'est évidemment de la décrire, de donner.
1: Et de contrôler. De contrôler.
0: Et de cartographier.
1: Sa propre propriété.
0: Exactement. Donc, l'idée, c'est là, à ce moment-là, finalement, sous le couvert de dire on va protéger le patrimoine français, en fait, l'idée, c'est de cartographier tout ce qu'il y a pour ensuite, évidemment, se servir.
2: C'est vrai que c'est très important de faire le pendant, en effet, au niveau de l'influence médiatique, pour orienter les pensées sociétales, et après, tout de suite, la transformation juridique, qui fait que du coup, c'est ça qui va encadrer après nos fonctionnements en tant que citoyens.
0: Et puis, voilà, que ce soit du côté nazi occupant, et puis du côté français, très vite, les autorités vont mettre la main sur les entreprises juives, et parmi celles-ci, évidemment, les grandes galeries. On va réquisitionner. Ce qui est intéressant aussi, c'est quand on regarde un petit peu le statut des Juifs du 2 juin 1941, finalement, dans ce qui est interdit aux Juifs, on retrouve le commerce de tableaux. Donc finalement, directement dans les lois, on voit bien qu'on interdit désormais aux Juifs d'entrer dans ce marché-là.
1: Ah oui. Qui va en complément avec l'interdiction du commerce des antiquités. Exactement. L'interdiction de l'exploitation de forêts, des concessions de jeux et de l'information.
0: Finalement, on exclut progressivement, mais dès le 3 octobre 1940, l'État français finalement copie un petit peu ce qui se passe en zone occupée et définit ce que c'est qu'un juif, et ensuite l'exclut progressivement de l'espace public et même de manière générale de la société.
2: De la société et de la vie culturelle, parce qu'on sait que la vie culturelle, c'est ça qui va influencer la société. Et donc là, ça leur interdit de faire du commerce de tableaux, mais également de produire et de distribuer des films cinématographiques, donc de répondre finalement à une attaque culturelle, ou également de faire de la radiodiffusion ou de créer des spectacles.
0: C'est ça.
2: Donc c'est vraiment une volonté de ne plus donner la possibilité artistiquement et donc intellectuellement, philosophiquement, leur propre pensée.
0: C'est ça. Tout à fait. Et donc, pour ce qui est notamment des entreprises juives, il va y avoir, que ce soit du côté allemand ou du côté français, une politique d'aryanisation, donc, qui va passer en fait par un administrateur provisoire qui va être désigné et qui va devoir dans un premier temps recenser tout ce qu'il y a dans l'entreprise, et ensuite deux choix, soit vendre l'entreprise évidemment à un non-juif, ou alors liquider les biens de l'entreprise au profit, à son profit à lui, et pour beaucoup au profit de l'État français.
2: Ouais. Et ça, aujourd'hui, ça fonctionne. Une entreprise qui est en liquidation, elle va avoir un liquidateur qui va, en effet, participer à comment on détruit, entre guillemets, l'entreprise qui ne fonctionne plus. Là, c'est l'inverse. L'entreprise, elle fonctionne. Mmh. Et on nomme un liquidateur, tandis que l'entreprise fonctionne. Et donc, c'est vraiment pour amoindrir les biens, l'activité et la rémunération.
0: Et ensuite, on donne deux exemples de galeries. Alors, une galerie, une petite galerie, celle de Berthe Veil. Donc là, c'est une figure parfois un peu oubliée, mais qui quand même commence à ressortir. Là, il y a eu une exposition à l'Orangerie il n'y a pas si longtemps. Berthe Veil, c'est une des premières femmes à ouvrir une galerie à Paris en 1901. Et c'est vraiment une visionnaire. Elle mise en tout cas sur l'art moderne. C'est la première à exposer Picasso en France. Elle expose des nus de Modigliani. En tout cas, elle y croit. Elle est très proche de Dufy, dont on a une œuvre ici. Et donc, cet exemple nous permet de parler d'une galerie qui est assez modeste, mais qui est très active.
1: Qui est pionnière.
0: Qui est vraiment
1: exactement.
0: Pionnière.
1: Qui sait. Ce qui est le rôle d'une galerie généralement, hein, c'est d'avoir le nez pour avoir
0: c'est
1: l'influence
0: ça.
1: Après
0: pour
1: sur
0: faire
1: le
0: émerger.
1: Reste.
0: Exactement. Et l'exemple de Berthe Veil, il est très intéressant parce qu'elle a écrit ses mémoires qu'on a ici pendant l'œil. Et ça nous donne vraiment une une idée de ce qu'est le contexte artistique de l'époque. On est en 1933, donc vraiment dans les années d'avant-guerre. Et ce qui est intéressant avec ces mémoires, c'est de voir comment ces mémoires vont être utilisées sous l'occupation pour justement parler. Même pas pour en fait décrier ce qui est finalement on va s'en servir à des fins antisémites. Clairement, on peut lire, on retrouve chez elle le manque complet de sens esthétique de la race juive. Donc là, on a vraiment cette association art moderne, art juif, donc dégénérescence. Et cet exemple, il nous permet vraiment de montrer ça, c'est comment on va réutiliser à des fins antisémites ce genre d'écrit. À savoir que voilà, Berthe Veil, pendant la guerre, pour éviter l'administrateur provisoire, elle a confié sa galerie, qui va en fait très vite fermer parce qu'elle n'a plus beaucoup de moyens. Et donc ensuite, elle va se cacher. À la fin de la guerre, elle a vraiment très peu pour vivre.
2: Oui, parce que ça fait partie des personnes. Malheureusement, les Juifs étaient condamnés directement, et les personnes qui les aidaient, qui les soutenaient, qui les valorisaient, vont aussi y participer à se cacher ou à être diminuées intellectuellement, physiquement et financièrement. Et ça, cet exemple, il permet vraiment de retracer comment on veut contrôler le marché de l'art, comment on veut contrôler son évolution, tandis que la créativité, à ce moment-là, elle est énorme. Les rencontres artistiques et intellectuelles enclenchent vraiment l'art moderne, la modernité entre la Première Guerre et la Deuxième Guerre mondiale. Et ça, c'est ce qu'ils ont voulu couper.
0: C'est ça, tout à fait. Et donc voilà, en tout cas, c'est un exemple. Et donc à la fin de la guerre, certains artistes qu'elle a fait émerger vont offrir une œuvre pour lui permettre de vivre dans de meilleures, enfin en tout cas dans des conditions dignes après la guerre.
2: En reconnaissance de son soutien à l'émergence, à tout ce qu'elle a pu faire pour eux, que ce soit dans leur reconnaissance dans le marché de l'art, mais aussi humainement, à les aider à se cacher ou à aller dans d'autres pays pour pouvoir être exposés ailleurs, cacher les tableaux ailleurs.
0: Oui, voilà. Mais du coup, à ce moment-là, c'est vrai que pour les galeries, les galeristes et même les artistes eux-mêmes ont besoin aussi de se cacher. Et les galeristes aussi. Donc voilà, c'est un peu compliqué pour tout le monde à ce moment-là.
2: Ouais. Et là, ce qui est très intéressant, c'est que donc du coup, voilà, tu l'as dit, c'est une des personnes qui a soutenu Modigliani. Et là, le 3 avril 2026, il y a eu la Cour suprême de New York, des États-Unis, qui a pris une décision pour justement redonner une œuvre de Modigliani qui avait été saisie, qui avait été prise, et elle est redonnée à un descendant, mais en tout cas un ayant droit d'un galeriste, qui lui permet, lui en tant qu'agriculteur français, de récupérer une œuvre qui vaut, je crois, 21 millions d'euros, parce que le marché de l'art évolue, et puis après, du coup, la cotation augmente. Mais voilà, ce sont des personnes qui ont été des pionnières et en même temps très importantes pour la protection et la sauvegarde des œuvres et des personnes.
0: Voilà, et après, par une grande galerie, la galerie Paul Rosenberg, donc là c'est une galerie beaucoup plus fastueuse, et ça on le doit aussi à au sens des affaires de Paul Rosenberg, qui lui alliait à la fois l'art moderne et l'art classique, et finalement très vite Paul Rosenberg se rend compte qu'il va falloir mettre à l'abri ses tableaux et sa famille, et donc il descend du côté de Bordeaux pour aller se mettre à l'abri dans une grande propriété qui s'appelait le Castel Florac, et il met donc une partie de ses tableaux avec lui dans le Castel Florac et une autre partie dans un coffre à Libourne, un coffre de la Banque Nationale du Commerce. Et ce qui est intéressant pour expliquer un peu le parcours des œuvres de Paul Rosenberg, c'est de s'intéresser à l'œuvre qui est présentée ici, l'Odalisque au tambourin de Matisse. Alors c'est une reproduction, mais son parcours est très intéressant puisqu'elle fait partie des 160 œuvres qui sont dans le coffre de Libourne. Donc aujourd'hui elle est exposée à New York. Et effectivement, le coffre va être pillé, et donc les œuvres vont être volées. Voilà. Et ensuite elles vont partir au Jeu de Paume à Paris, qui est un endroit où effectivement les nazis vont mettre toutes les œuvres qui sont récupérées.
2: C'est un peu un lieu de stockage à l'époque, hein. C'était un lieu de regroupement pour stocker les œuvres volées, spoliées, pour les recenser, voir s'ils les gardent ou s'ils les détruisent ou s'ils les troquent, comme on a dit, pour avoir d'autres œuvres dans leur collection.
0: Et, donc là,
2: et c'est un marché de l'art du coup qui est complètement amoindri parce que du coup c'est plus l'offre et la demande, c'est le politique qui impose.
0: Oui, oui, tout à fait. Et on le voit assez bien avec ces images d'ailleurs, puisque sur ces images, on retrouve l'odalisque au tambourin. Et en fait, on comprend que ces quatre Matisse vont être échangés contre le port d'Anvers de Bruegel. Et donc là, on voit bien aussi le caractère dévalué de ces Matisse à ce moment-là pour, au profit d'un art beaucoup plus classique, figuratif.
2: Et heureusement, en fait, ça, c'est les photographies de l'époque qui nous permettent de retracer cette histoire parce que poursuivre l'enquête de où sont ces œuvres, où est-ce qu'elles sont parties, le trajet qu'elles font, par qui elles sont passées, qu'est-ce qui s'est passé, les transactions. Des fois, les transactions, elles étaient notées. Donc, du coup, il y a des archives écrites, mais des fois aussi, il y a des photographies parce que pour eux, c'était un moment de gloire parce qu'on arrive à voir tel tableau contre tel autre tableau. Oui. Et donc, aujourd'hui, ça nous permet, nous, de faire l'enquête pour retracer qu'est-ce qui s'est passé.
0: Et là, pour le coup, l'enquête, elle a été menée par Paul Rosenberg lui-même qui, dès la fin de la guerre, s'attache très vite à vouloir récupérer ses tableaux, donc il dresse des listes et il va finalement l'odalisque au tambourin va lui être restitué quasiment dans l'immédiate après-guerre et donc là on voit aussi toute une succession d'archives qui nous expliquent un petit peu où est-ce qu'elles sont passées on a évidemment des recensements d'œuvres et puis voilà par exemple on a une liste là des œuvres de Matisse prises à Libourne et on retrouve la danseuse au tambourin. Donc on peut ensuite comme ça retracer un peu le parcours des œuvres.
2: Et remonter le fil à la propriété réelle avant que celle soit volée et qu'elle soit spoliée, échangée, troquée, détruite ou autre, de remonter et savoir qui était le propriétaire réel.
0: Exactement.
2: À cette période.
0: Et de le prouver aussi.
2: Oui, tout à fait.

0: Et ensuite, on va parler de l'hôtel des ventes de Drouot. Et là, le choix a été fait d'entrer dans Drouot par ses photos. Un reportage photographique de la journée de Jean Tissier, l'acteur français, à l'hôtel Drouot, avec une série de photographies assez intéressantes. La première, notamment, on y voit le flux vers l'hôtel des ventes et ce qui permet d'illustrer cette effervescence du marché.
1: De vraiment montrer que
0: exactement.
1: Voilà, il y avait de l'attrait, il y avait de l'intérêt.
0: Tout à fait, il y a une nouvelle clientèle à ce moment-là aussi, donc on voit bien cette effervescence. Là, on voit aussi sur la devanture de Drouot une affiche montrant que l'hôtel Drouot est interdit aux Juifs, oui. Qu'on retrouvera un petit peu plus loin. Ensuite, on voit Jean Tissier qui regarde des affiches de vente aux enchères d'entreprises. Et là, on se doute que ce sont des entreprises qui ont été supprimées aux Juifs pour être vendues aux enchères dans les sous-sols de Drouot. Et puis, voilà, ensuite, on le voit regarder à la fois des œuvres. Et on voit aussi là, très bien, avec la vue de la salle de vente, l'effervescence qu'il pouvait y avoir, le monde qu'il pouvait y avoir. Pour finir avec cette photo d'un marchand ou d'un amateur d'art qui part avec des tableaux sous le bras.
1: Qu'on voit de dos.
0: Tout à fait, un peu mystérieux, qui nous invite à essayer de comprendre où est-ce qu'elles vont, ces œuvres, pour ensuite peut-être faire leur traçabilité et savoir d'où elles viennent.
1: Oui, tout à fait.
0: Donc voilà, là on retrouve bien l'affiche qu'on voit en tout petit sur la photo. À la demande du commissariat général aux questions juives, l'entrée des juifs dans les salles de l'hôtel des ventes est interdite d'une manière absolue. Donc là, on voit bien qu'on écarte les juifs.
1: Et de la possession, de la propriété, mais aussi de la participation à l'acquisition, ou ne serait-ce que la participation d'être l'effervescence de connaître une vente aux enchères.
0: Oui, et puis surtout que certains juifs ont volontairement voulu vendre des biens pour avoir de la liquidité, pour pouvoir s'enfuir. Et donc là, ça les exclut, et donc ils ne pourront pas avoir
1: la possibilité aussi de pouvoir se faire un troc et de pouvoir se protéger pour revendre leurs œuvres, pour pouvoir partir aux États-Unis ou à d'autres endroits.
0: Et là, ça me permet d'évoquer quelque chose de très important, en tout cas qui est très cher à Emmanuelle, et je pense qu'elle vous le dira aussi. Tout ce marché de l'art et tout ce qu'on explique ici s'intègre vraiment dans la persécution et l'extermination des Juifs. Effectivement, on aime les œuvres d'art, mais ce n'est rien contre une vie humaine. Et ça, en fait, vient servir aussi, tout ce qu'on raconte ici, vient servir cette politique-là de persécution des Juifs. Oui, là, c'est quand même une petite anecdote, mais vente aux enchères publiques de biens israélites, donc c'est quand même assez ouvertement dit. Il n'y a pas de mystère, en tout cas.
1: C'est pas caché. C'est affirmé, c'est dit, on va vendre des biens qui sont à des personnes.
0: À des personnes. Donc ouais. Les acheteurs ne sont pas ignorants de ce qui se passe, en tout cas. Voilà, et après, à la suite, on a deux tableaux qui sont des originaux et qui appartiennent à la collection Cannes. Et ça fait partie des tableaux qui ont été vendus à Drouot et qui ont été restitués, pareil, dans l'immédiat après-guerre. Mais c'est vrai que pour le coup, il reste encore un peu des mystères sur qu'est-ce qui s'est passé entre cette vente et la restitution.

0: De retour dans Expo Musez-vous.
1: Nous sommes avec Emmanuelle Polak, la commissaire d'exposition, historienne d'art, enquêtrice, j'ai envie de dire aussi, chercheuse de provenance et auteure d'une quinzaine de livres.
0: Et exceptionnellement, on va échanger par téléphone.
1: Grâce à toi et à ce travail d'enquête, on découvre l'histoire d'œuvres d'art qui ont été restituées à leurs propriétaires, car elles ont été volées, pillées, spoliées pendant la Seconde Guerre mondiale sous l'occupation. Et pendant cette période, l'État a exproprié, n'a plus pu rendre possible la propriété d'œuvres d'art et s'en est saisi, les a vendues sur le marché de l'art, enrichies sur le dos des familles juives ou des résistants. Et heureusement, depuis quelques années, un grand travail de mémoire, de recherche, d'enquête est en place pour identifier quelles œuvres font partie de cette sombre période de notre histoire. Les œuvres sont souvent nommées avec une étiquette dans les musées avec le sigle MNR. Musée National Récupération, entre autres. Et toi, Emmanuelle, tu as soutenu une thèse spécifiquement sur cette thématique en 2017. Tu t'es saisie de ce sujet. Tu en as fait un livre en 2019, une super exposition à Paris. Et aujourd'hui, on retrouve cette exposition réadaptée au Chambon-sur-Lignon.
2: Oui, tout d'abord, Caroline, je voudrais vraiment te remercier de mettre un accent et de valoriser cette exposition. Pour laquelle j'ai eu un grand, grand bonheur à retravailler, puisque comme tu l'as dit, j'avais travaillé en 2019 à Paris, au Mémorial de la Shoah. Mais là, le bonheur de retravailler sur cette exposition en concentrant mes recherches sur deux galeries et sur deux maisons de vente aux enchères et de présenter des œuvres sur lesquelles j'avais eu la possibilité de travailler la provenance. On va en reparler beaucoup aujourd'hui de la provenance, qui est en fait la traçabilité des œuvres réalisées par les historiens d'art pendant une période déterminée. Et donc, la particularité du travail que je présente au Chambon-sur-Lignon est de présenter des œuvres dont la traçabilité des œuvres aurait été douteuse entre la période 1940 et 1945. Et comme tu le sais, c'est une période particulièrement importante, une période des années sombres pour la France et pour laquelle nous devons être très, très, très vigilants sur la traçabilité et sur l'appartenance de ces œuvres. Pourquoi ? Parce que nous apercevons que en accord, malheureusement, avec les ordonnances allemandes et les lois de Vichy, eh bien, la propriété aurait pu changer de main et que certaines œuvres qui appartenaient principalement à des familles juives auraient pu arriver, comme tu l'as dit, sur le marché de l'art, être vendues, avoir été spoliées, être vendues et passer entre des mains d'autres personnes. Or, en France, on a une chance extraordinaire puisque nous avons la possibilité, de participer à la réparation de cette injustice et nous avons la possibilité de restituer les œuvres qui ont été spoliées entre 1940 et 1945 aux familles juives. Et c'est un petit peu mon travail, le travail que j'exerce au musée du Louvre pendant toute l'année. Et puis, lors de ces 6 mois au printemps, j'ai pu monter cette exposition pour la présenter au Chambon-sur-Lignon du 2 juillet au 28 novembre 2026.
1: Peut-être, Emmanuelle, tu peux nous donner un exemple sur des œuvres qui sont présentées dans cette exposition au lieu de mémoire au Chambon-sur-Lignon pour expliquer comment on retrouve une œuvre qui a été volée, qui a été spoliée et tout le parcours finalement d'enquêtrice que tu mènes pour chercher la provenance et essayer de trouver quels sont les héritiers, qui sont les personnes finalement qui auraient dû hériter de ces tableaux, qui n'ont pas été, et tout ce travail de comment on fait finalement pour retrouver l'œuvre, retrouver les propriétaires et faire ce travail de réparation.
2: Caroline, je vais te parler d'une œuvre que j'aime particulièrement. Il s'agit d'un portrait de femme assise de Thomas Couture. Thomas Couture est un artiste du 19e siècle, c'est un portraitiste de la bourgeoisie, de la haute bourgeoisie, et il nous présente donc cette femme très brune, avec une raie au milieu, avec un corsage blanc, et qui n'est pas mon œuvre préférée en titre général. Moi, je préfère.
1: Oui, pas par rapport à l'histoire de l'art, mais en tout cas de par l'importance justement de cette récupération et du fait d'avoir récupéré une œuvre qui a été vendu par des galeries qui s'en sont appropriées mais qui n'étaient pas les propriétaires.
2: Tout à fait. Donc non, ce que je voulais te dire, c'est que c'est pas dans mon goût personnel une œuvre pour laquelle j'avais une affection tout à fait particulière. Mais comme tu l'as dit, en travaillant sur sa provenance, finalement, on a un attachement très très fort et je ne regarde plus jamais cette œuvre comme j'aurais pu la regarder avant d'avoir travaillé dessus. J'ai une affection toute particulière pour cette œuvre dont je vais te raconter la provenance immédiatement. Lorsque j'ai travaillé en 2014, tu vas voir que ces recherches prennent un temps important, c'est tout à fait chronophage. En 2014, le gouvernement fédéral d'Allemagne me demande de travailler à la provenance d'une œuvre retrouvée dans un trésor nazi. On a appelé le trésor nazi parce que c'est le fils d'un des marchands d'art d'Hitler, Cornelius Gurlitt, chez qui on retrouve 1258 œuvres en 2012. En 2014 est créé par le gouvernement allemand une task force, un état-major composé de scientifiques de différents pays, et j'ai la chance de représenter la France et on me demande de travailler sur les œuvres des artistes français. Alors je travaille sur cette œuvre de Thomas Couture, ce portrait de femme, c'est assez compliqué parce que le titre est générique, mais très vite je vais me mettre à la recherche de tous les collectionneurs après-guerre, d'origine juive pour la plupart d'entre eux, qui ont fait des revendications sur les œuvres de Thomas Couture. Donc j'ai un premier cercle assez important de collectionneurs qui revendiquent des œuvres de Thomas Couture. Et puis je vais avoir un cercle un petit peu plus petit qui est celui collectionneurs qui recherchent des portraits de femmes de Thomas Couture. Et là j'ai un cercle un peu plus restreint. Parmi ces quelques demande, ces quelques revendications, je vais en valoriser une qui est celle d'une personne qui s'appelle Béatrice Bretti. Béatrice Bretti est la compagne d'un grand homme d'État français, Georges Mandel, assassiné juif, assassiné par la milice française en juillet 1944 et qui n'est plus là pour revendiquer les œuvres pour sa fille Claude Mandel, mais dont la compagne, Béatrice Bretti, sociétaire de la Comédie-Française, fait une revendication. Et Béatrice Bretti n'a pas beaucoup de temps, elle est en répétition, sociétaire de la Comédie-Française, mais néanmoins, elle se rend auprès de la commission de récupération artistique et elle écrit quelques courriers à Rose Vallant, une attachée de conservation très célèbre dorénavant.
1: Oui, parce que Emmanuel, juste pour nos auditeurs, il faut savoir qu'une réclamation, c'est quand même une démarche administrative qu'on fait pour identifier, en fait, auprès de l'État, que dans notre famille, il y a eu des choses qui étaient importantes pour nous et qu'on n'a plus aujourd'hui. Et donc, du coup, ça fait partie d'une liste très longue et ça nous permet de retrouver finalement, est-ce que les personnes qui demandent sont avec les ensembles qu'on retrouve ou pas et d'essayer de voir si ça match ou pas. Finalement, il y a un travail comme ça de retrouver trouver les informations entre ceux qui demandent, parce que ça n'est plus dans leur famille, et ceux qu'on retrouve à certains endroits.
2: C'est exactement ça. Béatrice Bretti va laisser dans un courrier, dans les revendications qu'elle mène pour obtenir gain de cause pour la fille de Georges Mandel, elle demande une œuvre, elle présente quelques listes d'œuvres, et parmi cette liste, on trouve un portrait de femme de Thomas Couture, et elle met en exergue cette toute petite note qui va être fondamentale dans ma recherche. Elle dit la chose suivante: je me souviens qu'il y avait un accident dans l'œuvre au niveau du décolleté. C'est-à-dire qu'il y avait un petit trou apparent au niveau du décolleté du portrait de femme réalisé par Thomas Couture.
1: La toile était un tout petit peu abîmée.
2: Oui, il y avait un petit trou. Voilà, il y avait un petit trou dans l'œuvre et elle le mentionne, ce qui est absolument incroyable. C'est un détail qui va avoir toute son importance. Absolument. Donc, je retrouve cette archive aux archives diplomatiques du ministère des Affaires étrangères et européennes à la Courneuve. Et forte de cette information, je vais le transmettre au restaurateur à Munich qui conserve l'œuvre dans un entrepôt secret. Là, ils vont aller vérifier, ils vont aller voir s'il y a une déperdition de matière, s'il y a eu une réparation. Et lorsqu'effectivement, ils s'aperçoivent qu'au niveau du décolleté, il y a une réparation, il y a eu une restauration, on va avoir la possibilité alors de faire matcher la revendication de Béatrice Bretti et l'œuvre qui a été retrouvée dans la collection douteuse de Cornelius Gurlitt, fils d'un des marchands d'art d'Hitler. Voilà.

0: Et c'est ainsi qu'en 2020, on va avoir la possibilité, et j'assisterai à cette restitution de l'œuvre par la ministre de la Culture allemande, Monika Grütters, la restitution de cette œuvre à la petite fille de Georges Mandel, Mercedes Estrada. Inutile de te dire, Caroline, que c'est un moment de grande émotion, puisque, je te l'ai dit, cet homme d'État, grand homme d'État français d'origine juive, a été assassiné par la milice française et il a été spolié par les nazis. Donc, avoir la possibilité, quelques 80 années plus tard, de participer à une sorte de réparation de cette injustice est véritablement
1: une
0: possibilité de se dire que voilà, tu es peut-être au bon endroit, au bon moment, et que voilà, ce que tu as fait n'est finalement pas vain, mais est un moyen de participer dans une moindre mesure à la réparation et à la possibilité de restituer voilà, la dignité, l'honneur, et surtout la reconnaissance de victimes de cette famille.
1: Et ça, c'est ce qu'on peut voir aussi à la fin de l'exposition au lieu de mémoire au Chambon-sur-Lignon jusqu'au 28 novembre. Cette exposition, elle montre autant des étapes historiques pour savoir quel est le contexte de cette période sous l'occupation, quels sont les fonctionnements du marché de l'art avant et surtout pendant cette période. Et à la fin de l'exposition, quand on finit de déambuler, justement, on a la chance de découvrir l'œuvre que tu viens de décrire.
0: Cette œuvre, elle a une valeur d'exemplarité parce que, comme je viens de te le dire, on a pu travailler depuis 2014 à 2020, donc on a à peu près 6 ans de recherche. On montre quelles sont les étapes pour retrouver l'œuvre et on a la possibilité de présenter l'œuvre. Présenter l'œuvre au lieu de mémoire du Chambon-sur-Lignon, là encore, c'est un écho tout à fait particulier.
1: Hautement
0: le Chambon-sur-Lignon, c'est un haut lieu du sauvetage des personnes de confession juive ou considérées comme telles. Et on a bien sûr la décence de ne pas faire l'amalgame entre les personnes et les œuvres d'art, mais avoir la possibilité de présenter ces tableaux qui sont maintenant comme des témoins silencieux de ces exactions, à l'heure où on a de moins en moins de témoins, où il est de plus en plus important de témoigner de ce qui s'est passé lors de la Seconde Guerre mondiale, de témoigner auprès des jeunes générations qui perdent un peu de cette histoire, eh bien, je trouve que voilà, c'est un véritable écho et ça a donné un sens très important à mon travail.
1: Et cet écho, on le ressent quand on traverse l'exposition. Elle nous touche à plusieurs égards quand on voit en effet les changements juridiques de la propriété et également tout ce travail d'enquête que toi tu mènes, mais qui fait écho avec la grande histoire. Et est-ce que tu peux nous rappeler le rôle, par exemple, du commissariat général aux questions juives dans la spoliation ?
0: Alors, le commissariat général aux questions juives est véritablement le marqueur d'expoliation. Et je vais te donner quelques exemples qui sont traités dans l'exposition. J'ai eu la chance d'avoir un prêt symbolique et très important d'Anne Sinclair, qui est la petite fille du grand marchand Paul Rosenberg. Anne Sinclair nous a fait l'honneur et la confiance de nous prêter l'enseigne originale de l'enseigne de son grand-père, la grande galerie Paul Rosenberg, qui se situait au 21 rue La Boétie. Elle en a d'ailleurs écrit un ouvrage important et elle viendra présenter très certainement cet ouvrage au Chambon-sur-Lignon à l'automne. En présentant l'histoire de cette galerie, deux choses. La première chose, c'est que la galerie de Paul Rosenberg a été spoliée dans une très grande largeur, puisqu'il y a encore actuellement une cinquantaine d'œuvres de la galerie de Paul Rosenberg qui sont en déshérence, qui n'ont pas été retrouvées par la famille, et c'était une des plus grandes galeries de la rive droite de Paris. Paul Rosenberg, en 1939, avait sous contrat à la fois Matisse et Picasso, donc les deux maîtres des avant-gardes. Et donc c'est une galerie très importante qui, dès l'arrivée des nazis en juin 1940, est repérée. Très vite va s'installer en lieu et place de la galerie l'Institut d'études aux questions juives, qui va devenir un organe de propagande à la solde du Commissariat général aux questions juives, et en lieu et place des œuvres magnifiques de Matisse, de Picasso, eh bien, vont être organisées des conférences autour de la question juive,
1: de l'art dégénéré, hein, puisque à l'époque aussi, voilà, il y avait cette volonté d'enlever la trace de ces artistes qui étaient dans une volonté d'art moderne, qui allait profiler après vers de l'art contemporain, mais qui étaient vraiment dans la création de l'art moderne, du cubisme et de toutes ces formes qui dérangeaient. Et donc du coup, ils voulaient effacer autant les œuvres que les propriétaires qui allaient les aider à les vendre et à les développer.
0: Exactement, et notamment des grands galéristes qui ont défendu ces avant-gardes. Dans l'exposition, nous avons pris le parti de présenter une très grande galerie, la galerie de Paul Rosenberg, dont je te présentais voilà, les caractéristiques de à la fois une énorme spoliation, puis l'installation dans les locaux d'un organe qui dépend du Commissariat général aux questions juives.
1: C'est une vraie volonté d'effacement.
0: Nous présentons également une autre petite galerie, la galerie de Berthe Veil, dont mon amie Marianne Lemorvan avait fait une magnifique exposition au musée de l'Orangerie lors de l'année 2025-2026, et qui a eu vraiment la grande générosité de nous prêter encore des éléments et des documents originaux qu'elle avait collectés pour les archives de Berthe Veil. Berthe Veil est une galeriste très modeste, mais c'est une grande visionnaire et elle a la possibilité de présenter les travaux de ces grands artistes d'art moderne. C'est important que tu parles de l'art dégénéré, j'y reviendrai tout de suite après. Et lorsque Berthe Veil présente ses artistes, ils prennent un peu de cote et bien évidemment la quittent immédiatement. Berthe Veil est d'origine juive et juive alsacienne, et elle aura l'obligation de fermer sa galerie en 41. Mais nous avons la possibilité de montrer tout ce qui a été présenté dans sa galerie avant, et nous avons un tableau, un facsimilé de Dufy, de Raoul Dufy, parce que Dufy était très proche de Berthe Veil, et il l'appelait avec beaucoup d'humour la petite Mère Veil. Voilà.
1: Et ça, c'est très intéressant de voir ça dans cette exposition aujourd'hui, parce que ça fait écho aussi avec les questions plus contemporaines. Nous, dans notre société aujourd'hui, qu'est-ce que tu souhaites passer ou transmettre dans cette période préélectorale ?
0: Bah écoute, c'est une question importante. Je ne vais pas aller sur le terrain des années 30. En tant qu'historienne de l'art, je vais m'arrêter à un rôle de transmission. Transmission à une jeune génération de ce qui s'est passé dans les années 40 en France. Il est important de rappeler qu'une partie de la population a été stigmatisée par effectivement des ordonnances d'une autorité occupante, mais également par les lois de son propre pays. Et c'est là où j'attire véritablement l'attention du jeune public. À un moment donné, si on n'est pas vigilant, une partie de la population peut être stigmatisée. On lui demande de porter un signe particulier, auquel cas c'était une étoile jaune. On l'éradique de la vie économique, on l'empêche de travailler à partir du 3 octobre 1940. On va mettre et la rassembler dans des camps d'indésirables. Puis, par la suite, on va la déporter vers l'Allemagne où, in fine, une partie de cette population sera exterminée dans des camps polonais. Donc, la spoliation s'intègre dans ce processus qui va de la stigmatisation d'une population à son éradication, à son extermination. Donc, je pense que le message est clair, qu'il faut être véritablement vigilant, faire effectivement très attention aux propositions populistes et toujours rappeler ces histoires. Malheureusement, l'histoire ne donne pas de leçons. On sait que l'histoire bégaye, Mais néanmoins, il faut être très très vigilant. Et en tant que historienne, historienne de l'art, la volonté de travailler à travers différents médias. Tu as la gentillesse de rappeler que j'ai pu travailler à des ouvrages, mais j'ai écrit de nombreuses bandes dessinées et des ouvrages à destination de la jeunesse pour pouvoir toujours livrer ce message, un message qui s'apparente à un travail de mémoire, à un devoir de mémoire.
1: Oui, c'est très important de communiquer sur cette période. Faut pas tourner le regard. Savoir surtout qu'il est important aujourd'hui ce gros travail de réparation, ce gros travail de recherche, de provenance, et que ça met un peu de lumière sur cette période complexe de notre histoire, très sombre. Et grâce à toi et à tous tes collaborateurs et toutes les personnes qui travaillent dans ce sens, de travailler sur, ben voilà, par un tout petit détail d'un petit trou sur une petite œuvre, sur une belle œuvre, je veux dire, ben, on peut retrouver une œuvre. Et donc, des fois, il faut oser aussi regarder dans le détail. Moi, je vais plus prendre l'aspect, sur comment on déambule dans une exposition. Alors, on va regarder par rapport à la forme, on va regarder par rapport aux couleurs, mais aussi les détails, parce qu'aujourd'hui, les musées sont constitués d'œuvres. J'espère qu'ils le resteront et que leurs propriétaires, pour ceux qui ont une étiquette MNR, pourront retrouver leur destination finale. Mais en tout cas, voilà, avoir cette attention particulière quand on visite une exposition, que ce soit dans la tienne, celle qui est au lieu de mémoire au Chambon-sur-Lignon, pour expliquer ce marché de l'art sous l'occupation, mais plus largement quand on est dans un musée, de prendre ce temps de regarder, parce que on a l'impression que c'est une consommation artistique ou culturelle quand on déambule dans une exposition, mais en fait c'est tout un travail d'un artiste qui a voulu exposer quelque chose. Et on parlait de l'histoire du goût, et on peut avoir des goûts différents, mais juste être à la recherche de sa propre émotion par rapport à ça me confronte à quoi envers moi-même, et de revenir là-dessus, en fait, c'est le sens aussi de l'artistique.
0: Oui, Caroline, puisque tu me donnes la possibilité, moi je voudrais remercier toutes les équipes avec lesquelles j'ai pu travailler, les équipes du Chambon-sur-Lignon qui ont été particulièrement réactives. Je voudrais saluer Floriane, Sophie, Carmen et Mazarine. Et Maëlle également. Et puis, de mon côté un petit peu plus proche, je vais saluer ma collaboratrice, chef de projet, Juliette Vermersch, et puis des personnes qui ont travaillé avec moi. Et j'ai eu la chance aussi d'avoir Vittoria Castiglioni qui a travaillé avec moi. Donc, cette exposition, c'est un travail collectif. Et c'est un grand bonheur. Et puis aujourd'hui, c'est mon jour de reprise. Je voudrais te remercier aussi parce que tu me donnes le goût à l'ouvrage, et ça me donne la possibilité de reprendre mon travail de recherche, de fourmi dans les archives, dans la documentation, avec beaucoup de bonheur et avec beaucoup de passion. Alors merci à toi.
1: Un grand merci de t'accueillir dans Expo Musée Vous. Et pour conclure cette émission, est-ce que j'ai l'habitude de demander aux personnes que j'interroge de peut-être donner trois mots pour décrire cette exposition, le marché de l'art sous l'occupation, qui est visible au lieu de mémoire au Chambon-sur-Lignon jusqu'au 28 novembre. Ces trois mots, ce seraient lesquels ?
0: Provenance, passion, réparation.
1: Un grand merci Emmanuel pour ce temps d'échange. Et j'espère qu'en tout cas ça donnera l'envie à nos auditeurs de se déplacer et de rentrer un petit peu plus précisément dans l'histoire, autant dans la traçabilité, l'enquête, mais aussi des belles histoires de retrouvailles.
0: Merci infiniment.
1: À bientôt pour une nouvelle parenthèse inspirante autour d'œuvres, d'artistes, d'expositions. Et d'ici là, osez ouvrir la porte des musées, d'une galerie, et ressentir ses propres émotions, interpellations, inspirations, être à l'écoute de ce que ça nous procure. Bonne aventure créative et belle découverte. 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

0: 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Sur Radio BLV dans les Petites Infos, aujourd'hui au programme de cette émission, la lutte contre la mucoviscidose et dans le cadre de nos portraits d'assaut, cap sur le théâtre avant de finir sur le tatami du judo club Bourquin, un programme éclectique, vous êtes dans les Petites Infos. Du vendredi 25 au dimanche 27 septembre, les virades de l'espoir sont de retour sur le territoire et notamment au Parc de l'Orient de Montélégé. Comme chaque année, cet événement national de solidarité organisé le dernier week-end de septembre vise à sensibiliser et collecter des fonds pour lutter contre la mucoviscidose et accompagner les patients qui en souffrent ainsi que leurs familles. Et pour en parler aujourd'hui, on reçoit Nadette Poulard et Marianne Horry, membres de l'association Vaincre la mucoviscidose et organisatrices des Virades de l'Espoir de Montélégé. Bonjour.
1: Bonjour Clément.
2: Bonjour Clément.
0: Et donc pour commencer, est-ce qu'on peut rappeler qu'est-ce que la mucoviscidose ?
1: Oui, alors la mucoviscidose c'est une maladie génétique, donc non contagieuse, qui est transmise de manière bien involontaire par les deux parents au moment de la conception. C'est une maladie que l'on dit rare, c'est-à-dire qu'en France, on a 8000 patients. On considère que c'est rare quand il y a moins de 10 000 patients. Alors vous allez me dire, bah, c'est bien s'il n'y en a que 8000 au lieu de 10 000. Donc oui, c'est bien. Mais ça veut dire aussi qu'il y a moins de soutien de la part, par exemple, des pouvoirs publics pour venir soutenir la recherche s'il y a moins de patients. C'est aussi et surtout une maladie particulièrement contraignante qui impose des soins lourds quotidiens. Quand on écoute le mot mucoviscidose, on peut entendre mucus visqueux, c'est-à-dire que du fait d'un défaut de protéines, les mucus, les sécrétions corporelles vont être épaisses, vont être visqueuses, gluantes et vont petit à petit obstruer un certain nombre de canaux, notamment tout ce qui est respiratoire ou digestif. C'est une maladie qui est évolutive, c'est une maladie dans laquelle il y a des comorbidités, c'est-à-dire d'autres pathologies comme des cancers, du diabète. Et c'est une maladie aujourd'hui qui est incurable et qui est mortelle.
0: Et donc vous êtes ici pour présenter les Virades de l'Espoir. Est-ce que vous pouvez présenter un petit peu l'initiative et nous donner le programme de cette édition de 2026 ?
1: Alors, l'idée des Virades de l'Espoir, qui sont pas toutes récentes, hein. Sur Montélégé, par exemple, c'est la 28e édition, mais dans la Drôme, il y a aussi Dieulfi, où c'est la 35e édition. L'année passée, on avait fêté la 40e de la première virade. L'idée, c'était de venir partir faire une virée. Virée, c'est un petit peu un mot qui était québécois. Et on part marcher et on vient en marchant, en se bougeant, on vient donner son souffle. C'est ça l'idée, donner son souffle pour ceux qui en manquent, les patients atteints de mucoviscidose. Alors, dans la plupart des virades, il y a des randonnées pédestres, il peut y avoir des randonnées cyclistes aussi, et puis il y a plein d'autres animations assez festives pour les petits, mais pas que pour les petits, pour les ados et les adultes aussi.
0: D'accord, et sur le territoire, Marianne Horry, est-ce qu'il y a celle de Montélégé, il y en a d'autres ?
3: Il y a 4 virades en Drôme et en Ardèche qui peuvent accueillir les citoyens qui veulent soutenir cette action ou les parents donc d'enfants qui sont touchés. Je voulais juste rappeler qu'il y a 4500 naissances, il y a un nouveau-né atteint de mucoviscidose et 200 naissent chaque année atteint de cette maladie. Alors, une grande avancée a été, il y a une vingtaine d'années, les tests qui sont faits à la naissance. Donc, forcément, quand on sait que son enfant a la mucoviscidose, c'est un moment difficile. Mais c'est un meilleur moment qu'il y a 25 ans, parce que d'entrée, on peut soigner, accompagner l'enfant, et ses capacités respiratoires se dégradent beaucoup moins. Donc, voilà pourquoi il y a beaucoup de gens jeunes aujourd'hui qui ont la muco et qui sont beaucoup plus vaillants, et qui refont des études et qui ont un avenir de vie beaucoup plus long. Donc c'est quand même un beau rayon de soleil.
0: Vous parliez tout à l'heure de recherche. Où elle en est aujourd'hui concrètement, la recherche sur la mucoviscidose ?
1: Alors la recherche, elle a permis de mettre en place un traitement pour un certain nombre de patients atteints de mucoviscidose. J'insiste là-dessus, hein, parce que le médicament que l'on nomme le Caftrio, il n'est pas efficace chez tous les patients. C'est-à-dire qu'il faut avoir d'abord une certaine mutation, sachant qu'en mucoviscidose, il y a plus de 2000 mutations différentes. Donc, vous avez la muco, mais en plus, il faut avoir vraiment la bonne... Voilà. Il faut avoir cette mutation. Il ne faut pas avoir été greffé du poumon parce qu'il y a une incompatibilité entre les anti-rejets de la greffe et le Caftrio. Il faut avoir plus de 2 ans. Les tout-petits, pour le moment, ne sont pas éligibles au Caftrio. Et puis, il ne faut pas oublier non plus tous les patients qui ont la bonne mutation, qui n'ont pas été greffés, qui ont plus de 2 ans, mais qui, malheureusement, ne supportent pas le Caftrio. C'est-à-dire que les effets indésirables du Caftrio sont supérieurs aux bénéfices apportés par le médicament. Donc ces patients-là, ils n'ont pas le Caftrio. Donc ce qui fait 30% des patients qui ne sont toujours pas bénéficiaires de ce médicament. Et c'est pour ça qu'on a tout lieu de continuer, de se mobiliser, ce qu'on va faire le week-end prochain, pour que l'on puisse collecter des fonds et venir financer la recherche au-delà de ce qu'on a déjà trouvé.
0: D'accord, donc continuer de financer la recherche. Si aujourd'hui, concrètement, on veut aider à soutenir la recherche, qu'est-ce qu'on peut faire, même en dehors de ces virades de l'espoir, qui sont des moments où, évidemment, la mucoviscidose est mise en avant, mais toute l'année, les associations existent. Comment est-ce qu'on peut faire?
3: Alors, notre association, elle est très vivante et dynamique. Il y a des dons, les gens peuvent faire des dons, comme pour toute association. Il y a maintenant un nouveau statut d'ambassadeur des virades, où, en dehors du temps des virades, on peut soutenir et donner. Et puis, on peut rejoindre aussi notre équipe pour étoffer le groupe et pouvoir faire que ces moments soient plus dynamiques et rassemblent plus de monde. Alors, ce qu'on voulait aussi dire, c'était que dans cette recherche, il y a quand même quelque chose de spécifique et d'innovant dans VLM Vaincre la mucoviscidose, c'est qu'il y a eu 34 projets de recherche qui ont été financés par notre association à hauteur de 2 millions d'euros par an. Et ce qui est innovant, c'est qu'on a essayé de solidariser les chercheurs et les groupes de recherche. Par exemple, il y a Montpellier, Poitiers, Paris qui travaillent ensemble. Et ça, c'est une spécificité de l'association qui fait que l'intelligence et les compétences, lorsqu'elles se travaillent ensemble, elles sont plus performantes. Voilà, donc ça, les chercheurs en sont reconnaissants et surtout c'est plus dynamique pour eux et c'est plus porteur. Donc c'est ça qu'il faut soutenir encore et il faut encore des finances pour cela.
0: Et donc si on veut vous soutenir, comment est-ce qu'on peut adhérer par exemple à l'association ?
1: On va sur le site Vaincre la mucoviscidose, on trouvera un bulletin d'adhésion, mais on peut aussi taper virade.org et là on pourra faire un don en direct. On est une association reconnue d'utilité publique qui bénéficie du don en confiance. Ça veut dire que on reçoit un reçu fiscal qui permettra une déduction de ses impôts à hauteur de 66% pour un particulier, de 60% pour une entreprise. Donc n'hésitez pas, allez visiter virade.org et faites des dons.
0: Et c'est tout ce qu'on peut souhaiter. Et donc, pour rappel, les virades de l'espoir seront de retour sur le territoire du 25 au 27 septembre prochain à Montélégier et un peu partout sur le territoire. Merci d'être venu sur Radio BLV.
1: Merci beaucoup.
3: Merci à vous.
0: On part maintenant à la découverte de nos associations bourkaines. Dans cette nouvelle pastille de portraits d'assaut, je reçois aujourd'hui Jérémy Chaplin. Bonjour.
2: Bonjour.
0: Vous venez présenter Ketsen. Alors, est-ce que pour ceux qui ne connaissent pas, vous pourriez présenter l'association ?
2: Absolument. Alors, Ketsen, c'est un lieu, une salle associative, un théâtre, où on fait de la programmation, de la résidence, de la formation et éventuellement des locations de salles. Voilà, donc on programme des spectacles pro, on est en résidence, on accueille en résidence des compagnies pro qui préparent des spectacles, etc. Et on a un gros pôle formation où dirigé par des intervenants artistes qui sont donc comédiens, chanteurs et qui donnent des cours à des gens de 7 à 77 ans, c'est ce qu'on dit, mais ça peut aller beaucoup,
0: ça
2: plus,
0: peut aller
2: loin.
0: Beaucoup plus loin.
2: Voilà, il y a combien de cours ? 10 cours. À peu près. Il y a 10 cours, voilà, donc ça fait pas mal de
0: ça
2: cours
0: fait, oui,
2: dans la
0: pas
2: semaine.
0: Pas mal de créneaux.
2: Voilà, donc du lundi au jeudi, il y a une dizaine de cours. Et il y a des stages également, voilà. Dans un stage pour les adultes, des stages week-end et des stages pour les enfants et pour les vacances scolaires, voilà.
0: Et aujourd'hui, vous avez combien d'adhérents à peu près ?
2: Alors en adhérents, je crois qu'on est environ autour de 2500, 3000 adhérents. Et en fait, comme c'est une salle associative, il faut adhérer. Donc en gros, avec tous les gens qui tournent et qui viennent systématiquement, quand ils viennent voir un spectacle, ils adhèrent. Et donc il y a un renouvellement. Et ce qui se passe, c'est qu'on a entre environ 2000-2500 spectateurs dans l'année. Globalement, on a 3000 adhérents, quelque chose comme ça. Quand on envoie la news, on est autour de 3000-4000.
0: Ah super. Et donc, depuis quand existe Ketsen?
2: Alors, Ketsen existe depuis 2009, je crois. Nous, la compagnie Vianova, dont je suis co-directeur avec Juliette Delfaux, on s'est rencontrés en 2011. Et là, on a fait une sorte de symbiose. Et en fait, on a créé, amélioré le lieu Ketsen. Donc, Ketsen existe depuis tout ce temps-là. Ouais, depuis, j'ai pas fait le calcul. 17 ans.
0: Et donc, aujourd'hui, donc, vous en avez un petit peu parlé. Mais il y a des groupes de niveau, il y a des groupes d'âge. Comment c'est fait? Il y a
2: exactement
0: par âge.
2: Ouais, c'est ça. Alors pour les enfants, parce que l'âge c'est quand même important, c'est difficile d'avoir 9 ans en face d'un adolescent de 18. Donc on a des groupes d'âge, donc 7-9 ans. 7-9 ans, 9-11, 12-14 et 15-21. On dit 21 parce qu'en gros, en général, c'est par là où il y a un petit passage historique où soit on quitte, on va devenir étudiant, on va ailleurs, on va bosser, etc. Et puis les ateliers adultes. Et là, c'est pareil, ça va plus être moins par âge, parce que adulte, c'est adulte, mais par contre, plus par niveau, pour éviter de se retrouver avec des groupes de niveaux trop différents. Donc on a ce qu'on appelle les débutants intermédiaires, les approfondissements, et puis le labo qui est une sorte de groupe de gens qui font du tas depuis hyper longtemps et qui sont hyper responsables.
0: Et donc si aujourd'hui on veut rejoindre le Ketsen en tant que comédien, soit apprenant, soit comment est-ce qu'on peut faire et combien ça coûte?
2: Alors vous avez le site de Ketsen qui est très très bien fait. Vous allez voir simplement tous les niveaux, vous allez pouvoir découvrir à quel groupe vous correspondez. Et en fait, nous, on répond au téléphone, on parle aux gens. C'est toujours quelque chose de prendre le théâtre pour certains qui ont arrêté le théâtre pendant un temps. Ils nous appellent, ils disent j'ai fait du théâtre quand j'étais en primaire ou au lycée, et j'adorais ça, puis j'ai envie de reprendre. Et là, après, on fait un petit peu, on voit en fonction de leur vie, un peu de ce qu'ils ont comme connaissance. Et puis, on décide les cours d'essai là, qui ont lieu donc cette semaine. Il y avait le cours d'essai hier soir. On a le droit de dire la date.
0: Oui, vous pouvez.
2: Hier, c'était lundi, et donc il y avait le cours d'essai des petits, des 7-9 ans. Et voilà, donc ils essayent, faut essayer, faut voir comment on sent. Donc des fois, quand on est un peu à cheval entre deux niveaux, où on se sent un peu à cheval, eh ben on va faire les deux, on va essayer les deux cours, et puis on va décider avec le prof et soi-même, on va se sentir le plus à l'aise dans un cours ou dans l'autre.
0: Et où est-ce qu'on peut vous retrouver?
2: Alors, Ketsen, c'est 5 rue Gaspard Monge, dans le quartier de l'Armaillet. Il y a l'école de l'Armaillet, c'est la route de Châteauneuf-sur-Isère. On explique toujours comme ça, il y a le rond-point du Grand Frais. On prend le rond-point du Grand Frais vers Châteauneuf, on passe la société Marquem Images, et c'est juste derrière là.
0: Très bien, super. Eh ben merci d'être venu, Jérémy Chaplin, sur notre antenne.
2: Merci beaucoup.
0: Au revoir.
2: Au revoir.
0: On quitte les planches du théâtre et on file désormais du côté des tatamis où je reçois Fabrice Petrequin, président du judo club Bourquin. Bonjour.
4: Bonjour.
0: Alors, est-ce que d'abord vous pouvez nous présenter votre association?
4: Alors, le judo de Bourg-les-Valence existe donc depuis 1969, fondé donc par Max Marcon à Bourg-les-Valence. Donc un club qui est bien ancré à Bourg-les-Valence. On s'adresse à toutes les personnes, tous les judokas à partir de 4 ans, jusqu'à 75 ans et plus. Et c'est non pas seulement du judo, mais aussi des cours de taïso et des renforcements musculaires.
0: Et aujourd'hui, concrètement, vous avez combien d'adhérents à Bourg-les-Valence?
4: Alors, sur la saison dernière, on était à 188 licenciés. Et cette année, donc là, la saison vient de démarrer. Donc, on espère arriver à 200 cette année.
0: C'est l'objectif.
4: C'est un petit peu l'objectif, ouais.
0: Et donc, concrètement, il y a des groupes de niveau, il y a des groupes d'âge. Comment s'organise? Et il y a combien de créneaux par semaine?
4: Alors, des créneaux, il y en a tous les jours. Il y a grosso modo 2 entraînements chaque jour. Tous les soirs en général à partir de 17h45 et puis le mercredi pour les plus jeunes à partir de 16h. Donc ils sont regroupés au début par âge, donc c'est tous les 2 ans, donc à partir de 4 ans, les 4-5 ans, les 6-7 ans et ainsi de suite, jusqu'au niveau les plus anciens, les cadets, juniors, seniors et vétérans qui sont souvent ensemble.
0: D'accord, c'est du loisir mais il y a aussi de la compétition.
4: Alors c'est tout confondu. Alors sur les niveaux les plus bas, on va dire sur les plus jeunes, c'est essentiellement du loisir, c'est de l'animation, sur les mini-poussins, les éveils. Et puis dès qu'on passe chez les poussins et au-delà, après c'est automatiquement de la compétition. Mais ça peut être de la compétition plus ou moins loisir. Voilà, on a même des compétitions vétérans qui sont assez relevées, donc il y en a pour tous les goûts, quoi.
0: D'accord. Et concrètement, une adhésion, si on est intéressé, c'est combien l'année ?
4: Alors ça dépend justement du groupe d'âge. Ça peut aller donc de 160 € pour les cours de taïso, 170 € pour les plus jeunes en éveil, et puis après ça monte petit à petit en fonction du créneau jusqu'à 240 € pour les cadets juniors seniors, quoi, pour les juniors seniors, pardon.
0: Et donc si on est intéressé, où est-ce qu'on peut vous retrouver? Vous êtes où, vous?
4: Alors on est situé à Bourg-lès-Valence, avenue Jacques Brel, juste au-dessus du collège Gérard Gault. On peut nous retrouver là-bas au niveau du dojo du COSEC.
0: Et vous avez un contact, un mail pour vous retrouver?
4: Alors oui, on a surtout un site internet, donc de jcblv.fr. Et un mail au contact@jcblv.fr également, où là il y a toutes les infos. Dans tous les cas, sur notre site, on retrouve une rubrique inscription avec un formulaire en ligne pour s'inscrire.
0: Merci Fabrice Pétrequin d'être venu sur Radio BLV.
4: Ben, merci à vous.
0: C'était les petites infos. 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
3: C'est l'heure du grand journal du soir. Bonsoir Christophe Paget.
5: Bonsoir Romain, bonsoir à toutes et à tous.
3: À la une ce soir, l'ouverture de l'Assemblée Générale de l'ONU.
5: Oui, avec déjà pas mal d'interventions. Celle du secrétaire général de l'ONU, Antonio Guterres, qui a évoqué le spectre d'un nettoyage ethnique en Cisjordanie occupée. Le président américain Donald Trump, qui tout en menaçant l'Iran, estime qu'un accord sera passé après les élections de mi-terme aux États-Unis dans un peu plus d'un mois. On voit tout ça dans un instant avec notre envoyé spécial à New York. C'est le dossier de ce 20h.
3: Et après ce 20h, on va détailler un point précis que le président Donald Trump a évoqué cet après-midi à la tribune de l'ONU. Cela concerne la CPI, la Cour pénale internationale, puisque le président américain a appelé les pays membres tout simplement à quitter l'instance. Nouvel épisode du bras de fer entre Washington et la juridiction pénale internationale. On appellera nos confrères du quotidien suisse Le Temps, qui enquête sur ce sujet. Autre titre, ce soir, Christophe Paget, dans votre journal Le Yémen.
5: Oui, où il y a eu au moins 154 morts ces derniers jours dans les combats entre les Houthis et les forces loyalistes soutenues par les Saoudiens. Au moins 130 000 Yéménites ont déjà fui les violences. Le HCR craint un véritable exode, nous dira Jérémy Lanche à Genève.
3: Et en France, ça y est, le gouvernement a fait des annonces pour lutter contre l'augmentation des prix des carburants.
5: Près de 500 millions d'euros ont été débloqués sous forme de chèques carburant. Nous entendons la porte-parole du gouvernement, Maud Bréjon. On fera aussi le point des réactions des politiques à 8 mois de la présidentielle. Enfin, l'Union européenne renouvelle les sanctions contre Moscou visant près de 3000 individus et entités. Pour cela, elle a fait ce que lui demandaient la France et le Luxembourg. Elle a rayé les noms de deux oligarques russes de la liste.
3: C'est officiellement le coup d'envoi ce mardi, premier jour de l'Assemblée Générale de l'ONU à New York. La 81e session, Christophe, a commencé.
5: Oui, les dirigeants du monde entier sont réunis donc à New York pour cette Assemblée Générale de l'ONU. Les discours s'enchaînent à la tribune des Nations Unies. On rejoint notre envoyé spécial là-bas, Julien Chavade. Bonsoir Julien. Alors, on attendait particulièrement le discours de Donald Trump. Le président américain s'est exprimé tout à l'heure. Il est apparu moins agressif, mais pour autant, il n'a pas retenu ses coups.
6: Ah oui, l'escalator de l'ONU a cette fois bien fonctionné. Il n'y a pas eu de panne de téléprompteur comme l'an dernier. C'est peut-être pour ça qu'il s'est montré plus calme. Le fond, lui, n'a pas changé. Charge contre la CPI, critique du multilatéralisme, autosatisfaction. Mais sur la forme, moins d'insultes, moins d'outrances, moins d'improvisation. Peut-être aussi parce que Donald Trump est affaibli par la crise avec l'Iran qui s'éternise et qui le rend impopulaire auprès des Américains. À moins de 2 mois des élections de mi-mandat aux États-Unis, le président américain a lancé un nouvel ultimatum au régime de Téhéran.
7: Je dois prendre une décision importante. Un accord sera-t-il conclu avec l'Iran ou bien vais-je anéantir la République islamique et le faire rapidement sans jamais leur laisser la chance de tuer et de détruire à nouveau des populations et des pays?
6: Donald Trump se dit quand même confiant sur la signature d'un accord après les élections de début novembre. Les électeurs américains le croiront ou pas?
5: Alors un autre a déjà été signé à New York par Donald Trump, Julien.
6: Sur le Groenland, sujet qui empoisonne depuis 1 an et demi les relations entre les Européens et la Maison-Blanche, depuis que Donald Trump veut faire main basse sur ce territoire autonome danois, eh bien la crise est finie. Un accord de sécurité a été signé tout à l'heure par les dirigeants américains, danois et groenlandais, tous gagnants. Ah. Jens Frederik Nielsen.
8: For Greenland.
9: Pour le Groenland, il ne s'agit pas seulement d'un accord qui nous concerne. C'est un accord conclu avec nous. Il prend en compte la population groenlandaise, nos droits, nos moyens de subsistance et le développement de notre pays. C'est un accord gagnant, gagnant, gagnant.
8: Win-win-win agreement.
5: Julien,
6: les États-Unis pourront construire de nouvelles bases sur le territoire groenlandais. Et tous les secteurs... Oui ?
5: Oui, allez-y.
6: Vous m'entendez, Christophe ?
5: Tout à fait.
6: Oui, les États-Unis pourront donc construire deux nouvelles bases sur le territoire groenlandais. Et tous les secteurs stratégiques seront interdits aux entreprises originaires de pays non européens ou non membres de l'OTAN.
5: Alors Julien, est-ce qu'on peut s'attendre à des avancées sur la guerre en Ukraine ?
6: Ce C'est l'espoir d'Emmanuel Macron. Le président français a proposé à Donald Trump de soutenir une trêve énergétique entre l'Ukraine et la Russie. Le président américain n'en a pas parlé lors de son discours. Il promet encore une fois une fin rapide de la guerre. Mais on en saura peut-être davantage à l'issue de son tête-à-tête avec le président ukrainien Volodymyr Zelensky qui a lieu en ce moment.
5: Merci Julien Chavanne en direct de New York. Alors New York c'est loin, il y a donc un petit temps de latence, vous l'aurez remarqué.
10: Ça va aller plus vite entre nous Christophe Pagé. Comme le veut la tradition, c'est le secrétaire général de l'ONU, Antonio Guterres, qui a prononcé le premier discours de cette 81e session.
5: Et Antonio Guterres a évoqué le spectre d'un nettoyage ethnique en Cisjordanie occupée du fait de l'action d'Israël. Nous ne pouvons pas laisser la solution à deux États disparaître sous nos yeux, a-t-il insisté. On l'écoute.
11: Cela fait bientôt 3 ans que le Hamas a perpétré ses odieuses attaques terroristes du 7 octobre. Mais ce qui a suivi a été une offensive contre les Palestiniens de Gaza, marquée par une ampleur de morts et de destruction que je n'avais encore jamais vue au cours de mes années en tant que secrétaire général. Dans le même temps, la violence, les déplacements de population et l'expansion des colonies par Israël en Cisjordanie occupée anéantissent la voie vers la paix et font planer le spectre d'un nettoyage ethnique. Nous ne pouvons laisser la solution à deux États disparaître sous nos yeux.
5: Le secrétaire général de l'ONU, Antonio Guterres.
10: Concernant également le Proche et le Moyen-Orient, ces derniers jours, les affrontements au Yémen entre les forces gouvernementales qui sont soutenues par l'Arabie Saoudite et les Houthis, elles ont fait au moins 154 morts.
5: Et les Houthis accusent l'Arabie Saoudite d'avoir mené la nuit dernière des frappes contre un port stratégique de la mer Rouge, frappes qui auraient tué 6 civils et attaqué une prison du nord-ouest du pays faisant 9 morts. De son côté, dans une rare intervention, le roi d'Arabie Saoudite a qualifié les Houthis de milices terroristes, répétant l'accusation de Riyad. Comme quoi, ils ont pris pour cible la semaine dernière la ville sainte de la Mecque. Riyad, qui demande toujours à Washington d'intervenir, mais pour le moment, Donald Trump refuse. En tout cas, les violences poussent de plus en plus de Yéménites à fuir dans le pays et à l'étranger. Le Haut Commissariat pour les réfugiés, le HCR, craint un véritable exode. À Genève, Jérémy Lanche.
12: Au moins 130 000 Yéménites désormais ont fui les violences. Pour beaucoup d'entre eux, c'est tout sauf la première fois. Avant même la reprise des combats ce mois-ci, le Yémen comptait plus de 5 millions de déplacés internes, explique Babar Baloch, c'est le porte-parole du HCR.
13: Environ 70% des nouveaux déplacés sont des femmes et des enfants. Et ce que ces déplacés nous disent, notamment les mamans, c'est que c'est la quatrième fois qu'elles ont dû fuir avec leurs enfants.
12: Le nombre d'exilés pourrait très rapidement augmenter. Si rien ne change, le HCR anticipe jusqu'à 230 000 nouveaux déplacés dans les prochains mois et jusqu'à 10 000 départs vers Djibouti, de l'autre côté du détroit de Bab el-Mandeb.
13: Une grande partie des 3 000 réfugiés qui sont déjà arrivés ont pris la mer alors que les conditions n'étaient pas bonnes. Dès que la mer va se calmer, on devrait voir encore plus de personnes débarquer à Djibouti et dans les pays voisins.
12: Si les humanitaires peinent à répondre aux besoins, ce n'est pas qu'à cause de l'ampleur des déplacements. Le HCR a reçu moins de 20% des fonds qu'il demande pour ses opérations au Yémen en 2026. C'est l'une des crises les plus sous-financées du système onusien, alors que le Yémen est le quatrième pays avec le plus de déplacés internes au monde. Jérémy Lanche, Genève, RFI.
10: Ces décisions à présent en France qui sont en rapport avec la situation justement au Moyen-Orient, le gouvernement français a fait une série d'annonces aujourd'hui, très attendues pour lutter contre la flambée des prix des carburants.
5: Au total, c'est près d'un demi-milliard d'euros, 500 millions d'euros qui a été débloqué. C'est sous la forme d'un chèque carburant de 100 euros que tout cela va se matérialiser. Écoutez les détails de la porte-parole du gouvernement, Maud Bréjon.
14: Nous allons donc renouveler l'aide aux grands rouleurs pour les mois d'octobre et de novembre, et élargir le nombre de Français pouvant en bénéficier. Concrètement, pour ces bénéficiaires, cette aide représentera l'équivalent de 40 centimes par litre de carburant pour 3 mois en moyenne, soit une indemnité totale versée de 100 euros. Au total, c'est donc 5,5 millions de Français qui seront éligibles à cette nouvelle aide de 100 euros, contre 3 millions de Français pour la précédente, soit 2,5 millions de nos concitoyens en plus. Nous l'élargissons ainsi à des catégories de revenus plus importantes, jusqu'à 2035 euros net par mois pour une personne seule. C'est un effort important, mais c'est un effort qui reste ciblé, encore une fois, vers ceux qui sont les plus touchés par ces hausses des prix à la pompe.
5: Maud Bréjean avec Pierre-Olivier. On vient donc d'entendre toutes ces annonces du gouvernement. Annonces, on le disait, très attendues par la population française, mais aussi par les politiques. À 8 mois de la présidentielle, qu'en ont-ils pensé? Qu'en pensent-ils? Oriane Gendreau.
15: Au centre de l'échiquier politique, Édouard Philippe et Gabriel Attal sont d'accord avec l'idée d'une aide qui resterait ciblée. Gabriel Attal déplorait tout de même les 1,5 million de Français bénéficiaires qui n'avaient pas demandé leur aide de 100 euros. Cette fois, le gouvernement, qui a augmenté le nombre de bénéficiaires, assure que la procédure sera simplifiée. Mais les propositions gouvernementales sont loin d'être à la hauteur pour Aurélie Trouvé, députée La France Insoumise.
16: C'est encore des rustines en réalité, il n'y a rien envers les ménages. Et de toute façon, on sait très bien que c'est extrêmement limité. Il y a des plafonds de sommes partout, il y a plein de conditions à remplir.
15: Une proposition fait particulièrement tiquer le Rassemblement National, une règle d'or inscrite au budget qui reverserait les bénéfices que fait l'État sur la TVA des carburants. Pour Thomas Ménager, député du parti d'extrême droite, le gouvernement n'a pas la bonne méthode.
17: Ça fait des mois qu'on dit que il faut baisser la TVA au Rassemblement National parce que c'est l'État qui s'enrichit et les Français qui s'appauvrissent. Et là, on vient nous dire qu'au final, il y a un surplus de TVA, qu'il faut baisser la TVA plutôt que recréer une usine à gaz.
15: Le gouvernement a précisé qu'il n'avait pour le moment pas fait de bénéfice sur la TVA. Il propose un amendement dans le budget 2027 qui prévoit que s'il y avait un éventuel surplus, il serait restitué.

0: C'est le grand journal du soir sur RFI avec Christophe Paget. On en vient à l'actualité en Ukraine, la guerre en Ukraine. Christophe, avec des frappes russes qui ont fait au moins 4 morts la nuit dernière.
1: Oui, à Dnipro, dans le centre-est du pays, alors que Volodymyr Zelensky est à New York, à l'AG de l'ONU, pour tenter de relancer les négociations de paix. De son côté, l'Union européenne a fini par se rallier aux demandes de la France et du Luxembourg. Elle a rayé les noms de 2 oligarques russes de la liste de sanctions, et ce, malgré les critiques de Kiev. Faute d'accord avant 22h, temps universel aujourd'hui, eh bien toutes les sanctions risquaient d'être levées. L'accord a été trouvé, les sanctions de l'UE contre près de 3000 individus et entités ont donc pu être renouvelées. Sofia Katsenkova, bonsoir.
2: Bonsoir.
1: La Lettonie, qui bloquait le retrait des 2 oligarques, a finalement cédé. L'Ukraine, elle, eh bien, elle dénonce une décision honteuse.
2: Oui, c'est un compromis explosif. Près de 3000 personnes et entités accusées de soutenir l'effort de guerre russe contre l'Ukraine resteront sous sanction jusqu'en 2029. En revanche, 2 oligarques, Alisher Usmanov et Mikhail Friedman, sortent de la liste noire. C'est la France qui réclamait le retrait du premier, officiellement pour des raisons de sécurité nationale. Mais selon plusieurs sources, Paris espère ainsi favoriser la libération de plusieurs de ses citoyens détenus en Azerbaïdjan, pays que Alisher Usmanov connaît très bien. Le Luxembourg, lui, exigeait le retrait de Mikhail Friedman. Le milliardaire réclame au petit pays plus de 15 milliards d'euros en justice pour le gel de ses avoirs. La Lettonie refusait ces exceptions, mais s'est finalement abstenue de voter. Dans la foulée, Riga a annoncé des discussions pour rejoindre l'initiative française de dissuasion nucléaire. Pour l'instant, aucun lien n'a été établi entre cette annonce et l'accord avec l'UE. L'Ukraine, elle, dénonce une décision honteuse et injustifiable qui, selon elle, offre à Moscou une certaine impunité.
1: Merci Sofia Katsenkova. On termine ce journal avec un tout autre sujet, des aliments qui envahissent les rayons des supermarchés en France ces derniers mois. Dessus, il est marqué qu'ils sont protéinés. Ils sont présentés comme meilleurs pour la santé, apportant de l'énergie à celles et ceux qui les consomment. Mais en réalité, selon une enquête de l'ONG Foodwatch publiée aujourd'hui, ce mardi, on a affaire à un marketing trompeur. Les précisions et les explications d'Audevillier-Moriamé.
3: Ce dont tes muscles ont besoin pour t'aider à relever chaque défi. Ton allié protéiné à retrouver au rayon frais.
4: Derrière de belles promesses, des édulcorants controversés ou des additifs associés à des risques de cancer. Dans son enquête, Foodwatch passe au crible 10 produits étiquetés riches en protéines. Il s'agit, selon l'association, d'un argument marketing, les marques cherchant à séduire les sportifs en quête d'aliments pour améliorer leur performance. Du marketing qui masque souvent l'ultra-transformation de ces produits. Or, les aliments ultra-transformés représentent un risque pour la santé, leur consommation peut entraîner une augmentation du cholestérol ou encore le développement de maladies chroniques comme le diabète. Exemple avec cette barre de céréales de la marque Nature Valley, d'apparence saine et équilibrée, mais en réalité si sucrée que 3 barres suffiraient.
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8: Et oui, ce générique annonce le début d'un tout nouvel épisode de Chansomania. Bonjour, bienvenue. Nous sommes ensemble pendant une heure pour découvrir, peut-être aussi pour chanter ensemble, bref, pour se faire plaisir. Au cœur de l'émission, une rencontre, une belle rencontre. Nous sommes aujourd'hui avec Delacour à l'occasion de la sortie de l'album Gardez l'été qui arrive le 24 septembre.

Des trottoirs de Strasbourg aux rues de Bogota, de l'Europe de l'Est aux États-Unis, en groupe ou en solo, Paul Damour a donné des centaines de concerts et signé 10 albums et 4 EP. Beacherland, c'est la nouvelle aventure musicale de Paul Damour. Beacherland, sorti le 6 mai, est un livre musical, un QR code est intégré au livre et il donne accès aux morceaux, à un film documentaire et à plusieurs clips. Après Au Jardin des Délices, voici le titre « La Gare ».

0: La même histoire, nouveau single que Zazie a sorti le 2 septembre, annonce le nouvel album Volatile qui sortira le 2 octobre. Je te le disais il y a quelques minutes, nous sommes maintenant avec Delacour à l'occasion de la sortie de l'album Gardez l'été qui arrive le 24 septembre. Juste avant de retrouver Noémie et Amélie au micro de Chansomania, voici le titre qui donne le nom à l'album, Gardez l'été. 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

0: Le titre Garder l'été que l'on vient d'écouter donne le titre au tout nouvel album de Delacour. Il sera dispo le 24 septembre. Un album et aussi un spectacle. Eh bien, on en parle avec Noémie et Amélie, les deux sœurs qui forment le duo Delacour. Salut.
1: Salut.
2: Bonjour.
0: Alors, je suis très heureux de vous retrouver. Là, on est autour d'un verre, on plante le décor. On s'était rencontrés il y a quelques années déjà à l'occasion du premier EP Bilbao qui est sorti en 2021. Il s'est passé des choses, j'imagine, depuis. Enfin, il y a eu des concerts, il y a eu plein de belles aventures.
1: C'est vrai que 2021, c'est fou. En fait, à chaque fois, le temps que ça met de sortir un album, le temps d'écrire les chansons et tout, donc il y a 5 ans. Oui, il s'est passé plein de choses avec Bilbao. On a énormément tourné avec Raphaël Léger, notre musicien d'époque, Baptiste Dosda. On a fait beaucoup de tournées à 3. Et puis après, on a commencé à monter une forme à 4 avec l'équipe actuelle de la tournée de Garder l'été. Donc on a fait plein de concerts, plein de festivals. C'était super. Et puis on a énormément composé pour l'album, quoi.
3: Après Bilbao, le disque et la tournée, il y a eu une autre tournée qui s'appelait Françoise. Et ensuite, de Françoise, on a muté vers Garder l'été.
0: On va replanter un petit peu le décor parce que la dernière fois qu'on s'est rencontrés, ça fait déjà quelques années. Delacour, le nom, je crois que c'était le nom de votre grand-mère qui était peintre et voyageuse.
3: Ouais. C'est ça, c'est notre grand-mère Françoise Delacour qu'on embrasse bien fort là-haut et qui nous a beaucoup inspirés pour ce projet. Ça nous semblait évident d'appeler ce projet Delacour parce que c'est comme tu le disais, c'était une femme artiste, solaire, voyageuse, bonne vivante.
1: Oui, elle aimait bien boire l'apéro et comme on est en train de boire l'apéro, c'est parfait.
0: On va voyager autour de cet album, de certains titres de l'album. Il y a déjà des singles qui sont sortis, notamment Garder l'été que l'on vient d'écouter. Il y a un titre dans l'album, c'est La saison des sœurs différentes, donc complémentaires, j'ai envie de dire peut-être.
1: Oui, c'est ça, c'était vraiment ça qu'on racontait dans la chanson. Deux filles se ressemblent, l'une la nuit, l'autre le jour. C'est souvent ce qu'on nous a dit. Ah oui, il y en a une, elle a un côté plus mystérieux, il y en a une, elle est un peu plus solaire, voilà. Et ça parle de ça, de notre sororité. Et puis après, la chanson aussi amène à où on dit aux gens qu'on aime qu'on sera toujours là pour eux et qu'on se soutiendra toujours. Et c'est un peu ce qu'on raconte avec cet album et le spectacle qui accompagne cet album, quoi.
0: Alors dans le titre Garder l'été, vous dites l'été s'achève mais la lumière reste encore. C'est une belle vision optimiste ça, pas que sur l'été mais sur la vie en général.
3: Nous on est plutôt de nature optimiste quand même, de nature optimiste et résiliente et on aime tout faire pour garder la lumière je pense, pour garder la chaleur et garder la douceur malgré les moments difficiles. C'est aussi, je pense, le message très important de ce titre, mais aussi de cet album et du spectacle qui en découle, quoi.
1: Oui, en fait, pour dire les choses clairement, nous, il y a 6 ans, on a perdu notre papa dans un accident. Et donc à un moment très choquant de la vie et un deuil qui a été compliqué comme beaucoup de gens le vivent et c'était en juin et donc on a vécu tout cet été avec ce deuil à traverser et arrivé le mois de septembre et comme souvent les gens qui vivent des deuils se rendent compte, il y a une espèce d'effervescence au moment où la personne décède et puis après petit à petit il va falloir re-rentrer dans la vie normale et c'est hyper compliqué et donc ce truc là aussi de le septembre arrivé, l'été finissait et on se disait on a notre tristesse avec laquelle on va reprendre l'année et il faut qu'on garde cette lumière coûte que coûte quoi. Et c'est vraiment ça qu'on a essayé de garder dans la chanson et aussi qu'on garde dans tout le spectacle qui retrace un peu aussi tout ce qui s'est passé dans nos vies et on invite les gens dans notre maison d'enfance et on va parler de tous ces sujets là quoi.
3: Faut préciser aussi, je pense l'été, c'est vrai que c'est important pour nous sur cette chanson et dans ce disque parce que c'est tous les ans, on revient l'été dans cette maison pour faire une semaine entière de vacances et de fêtes avec tous nos amis puis notre famille et du coup d'où ce thème quoi de garder l'été de oui on se retrouve qu'une semaine par an tous ensemble dans cette maison mais ça, on va essayer de le faire perdurer toute l'année et en particulier dans les moments difficiles, de se souvenir de ce qui a été beau, de ce qui a été lumineux et puis de se raccrocher à ça et même d'essayer de le ramener à plein de moments, quoi.
0: Et puis un bon moyen peut-être aussi pour se souvenir, c'est les vidéos, notamment là ça m'amène à parler du clip de Garder l'été. Elle vient d'où cette idée de mettre des extraits de vidéos, c'est des films familiaux, c'est votre famille qu'on voit en fait.
1: Oui, oui, c'est vraiment les vieux trucs de Caméscope. En fait, cet album, comme il a beaucoup aussi d'interludes où il y a des bruits de notre maison, on entend des gens qui parlent de notre maison et tout le spectacle parle de ça, ça nous paraissait un peu bizarre d'aller faire un clip où on était hyper make-upés, habillés en mode clip et filmés. On s'est dit, en fait, on est en train de parler de nous, de notre quotidien, des choses qu'on vit au jour le jour, des grands moments qu'on a traversés de nos vies. Ça nous paraît plus logique d'aller chercher des vieilles vidéos de ce qu'on a vécu étant gamine, ou même pour Bailar et Kantar par exemple, l'autre single où on est allé se filmer nous-mêmes avec nos téléphones à la rivière, dans la Drôme, dans les endroits où on a grandi. On avait vraiment cette envie de revenir au truc le plus proche de nous, quoi.
0: Et l'idée d'écrire autour de... Enfin, que le fil conducteur, en tout cas, soit cette maison entre les interludes, on y reviendra un petit peu plus tard, mais ça vient assez vite, l'idée de, tiens, un nouvel album, ça sera autour de la maison.
3: Alors, je pense que l'idée, elle est peut-être venue du fait que tous les ans, dans cette maison, là, quand on vient faire cette semaine de vacances, on crée un podcast, en fait. Donc, on enregistre plein de sons dans la maison, on enregistre les gens, c'est-à-dire qu'on leur pose des questions sur, je sais pas, des thèmes ou des choses liées à la maison. On enregistre aussi des fois un peu des bouts de fêtes, voilà. Et on en fait un podcast à la fin, qui est vraiment pour nous, quoi. C'est le podcast qui sert peut-être justement dans les moments un peu difficiles de se dire je vais me mettre le podcast comme ça, je vais un peu rigoler et reprendre un peu de lumière. Et je pense que c'est à partir de ça qu'on s'est dit mais il faut trop qu'il y ait ces sons et cette ambiance dans le disque, en fait. Et puis aussi parce que le podcast, nous, c'est un format qu'on aime beaucoup. On écoute beaucoup de podcasts. Je me dis, il y a plein de podcasts qui nous ont aidés, je pense, notamment sur le deuil. Ça nous paraissait être important de... Alors, je dis pas que c'est complètement un podcast, ce disque, mais il y a un peu de ça mis dedans, quoi, on va dire.
1: Oui, puis en fait, on s'est rendu compte aussi que les gens... Nous, on est comédienne aussi, chanteuse, et puis bon, on a ce truc d'inviter régulièrement les gens chez nous et tout. Et en fait, on a senti qu'il y avait une vraie demande des gens autour de nous, même de professionnels qui connaissent pas cette maison où on a grandi, quand on leur racontait tous les ans cet endroit là où on se retrouvait, comment on avait grandi, notre histoire de famille, qui était hyper mais c'est frustrant, mais on a trop envie que vous nous racontiez ça. Et nous, au départ, on se disait, mais tout le monde va s'en foutre de cette histoire, pourquoi ça intéresserait les gens? Et en fait, beaucoup nous ont dit, mais en fait, ce que vous décrivez, c'est un endroit refuge, et tout le monde cherche son endroit refuge, un endroit où on est bien, où on se sent écouté, aimé, soutenu. Et c'est ça qu'on a envie de chercher. Et à force d'entendre ça et de réécouter en effet les podcasts, c'est Noémie qui s'occupait des podcasts, on s'est dit, ouais, il faut qu'on en fasse un spectacle et il faut qu'on en fasse un album aussi qui découlera de tout ça, quoi.
0: Alors, si j'ai bien compris, les interludes que l'on entend dans l'album, ils n'ont pas été enregistrés que spécialement pour l'album, mais c'est des sons qui datent de potentiellement plusieurs années.
3: Ouais, c'est ça. Oui, ils n'ont pas été enregistrés pour l'album. C'est des sons qu'on a récupérés, en fait, au fur et à mesure. Où on s'est dit, avec cette chanson, on aimerait qu'il y ait une personne qui parle de ci, de ça. Et voilà, c'était des prises de son qu'on avait fait auparavant et voilà, qui ont servi à habiller ce disque.
0: L'écriture et la compo, comment ça s'est passé? Je sais qu'il y a des invités, mais il n'y a pas que des invités. J'imagine que vous, comment ça se passe entre l'écriture, la composition? Est-ce que les rôles sont définis ou vous faites un peu tout ça ensemble? Comment ça se passe?
1: Non, ou des fois on fait tout ensemble, ou des fois on a un début de truc et on se l'envoie et l'autre finit, ou il y en a une qui a plus envie de faire une mélodie, l'autre plus le texte. Et après, le démarrage de l'écriture, il est assez beau aussi parce que, nous, il y a 6 ans, on était quand même un peu pas très bien avec notre histoire de deuil. C'était compliqué pour nous d'arriver à dire quelque chose. C'était très bloqué. Et comme on n'arrivait pas à écrire, on avait signé pour un album avec notre label qui nous a dit il va falloir écrire des chansons. On pensait qu'on n'avait pas grand chose à dire. Ils nous ont envoyé à Stafford, aux rencontres d'Astafort, et là-bas on est tombé vraiment sur des gens merveilleux qui ont réussi à ouvrir le robinet de l'écriture, comme disait Noémie. Et là, ça a vraiment fait « Ah oui, d'accord, ça y est, on va pouvoir parler de nos grands malheurs et aussi de nos petits malheurs. » Parce qu'on avait un peu tout verrouillé, tellement on avait peur de se faire embarquer par un trop-plein d'émotions. Souvent, on essaye de garder, on se dit « Oh putain, si ça sort, ça va être un ouragan. » Et j'étais là « Non, non, tu peux sortir en goutte à goutte, et puis c'est... mais en tout cas, il faut le sortir. » et c'est ce qui s'est passé. Et en fait, on a commencé à écrire il y a 5 ans là-bas à Stafford. En fait, c'est il y a longtemps. Et en plus, parce que ça, nous, on adore, on avait envie de collaboration. Donc, de toute façon, on aime bien toujours être entouré de gens qu'on rencontre ou de gens qu'on aime. Et donc, après, ben, on a proposé à Cédric de MPL de nous écrire une chanson. Avec lui, on a fait La Balance, qui parle d'une histoire d'amour qui est en train de se finir. On a rencontré Jean de Chien Noir, avec qui on a eu un gros coup de cœur et avec qui on a écrit Si j'étais un oiseau. Bro, qui est une artiste dont on a eu un énorme coup de cœur au Festival des Trois Éléphants à Laval, qui est plus dans le R&B. Génial, qui nous a écrit le texte de Françoise. Et puis, j'oublie personne, je crois. Et après, bah voilà, les autres chansons, c'était nous, quoi.

0: du tout nouvel album de Delacour. On vient d'écouter le titre, alors attention mon accent, Bailar y Cantar. Ça va, ça le fait ?
1: Si, c'est très bien.
0: Merci Noémie. Est-ce que pour vous c'est un mantra danser et chanter ?
1: Ouh là là, oui. oui, carrément. Et puis, je pense que Bailar y Cantar, ça a été même un des premiers mantras, je pense, de ce disque, en fait. Oui, ça a été un peu le démarrage.
2: L'histoire, elle est un peu costaud. On la raconte ou pas? Avec maman, ouais, vas-y.
1: Bah, alors, tu me dis, bah, tu rajoutes, hein, si jamais j'oublie.
2: Je tiens à dire juste, Seb, t'es notre première interview là. Oui. Donc, tu sais, comme on parle de trucs intimes, on est encore un peu genre, on sait pas bien un brief. On en parle de celui-là, de sujet ou pas?
0: Alors, moi, j'ai plutôt envie que vous en parliez.
2: Non, mais comme il y a beaucoup d'histoires de deuil et de résilience, même si on a gardé notre côté hyper solaire et tout. Mais ouais, vas-y, Nono, explique.
1: Et ben, ce qui s'est passé, donc, c'est qu'après le décès de notre papa, donc, on commence la traversée de ce deuil très difficile et très sombre. Et arrive l'hiver, justement. Et on se dit, donc, ben, évidemment, notre maman traversait cette passe très difficile comme nous. Et on se dit, il faut qu'on... Nous, déjà, avec Amélie, on se dit, il faut qu'on fasse des chansons. Et des chansons quand même un peu enjouées, quoi. Pour se donner un peu de force. Et là, on se dit... Mais attends, mais en fait, on va demander à maman d'écrire des paroles. Parce que notre maman, elle écrit des nouvelles, elle est aussi scénariste de bande dessinée. Et donc là, on se dit, mais on lui fait un message et on lui demande qu'elle nous écrive des paroles. Donc elle nous a écrit Bailar y Cantar et qu'on a mis en musique. Et moi, je me souviens même de la première fois où on lui a fait écouter et où elle était... Je me souviens, elle disait oh, « Mais je ne m'attendais pas du tout à ce que ça soit ça comme musique. » Mais je veux dire, elle était hyper enthousiaste, mais elle était transportée. Et le bien que ça lui a fait...
2: Notre mère, elle était, c'était la scénariste. Notre père était dessinateur de BD, c'était sa scénariste. Et au décès de notre père, elle a dit « Je n'écrirai plus jamais. C'est fini. » Et donc, quand on lui a demandé, bon, c'était un premier déjà, ah bon, il faut écrire. Et on lui dit « Et en plus, deuxième effet qui se coule, on veut que tu écrives sur un truc joyeux. » Alors là, elle se dit même, elle se fout de ma gueule, quoi. C'est pas possible. Et en effet, elle est partie sur Bailar y Cantar et on a fait, bah voilà, c'était exactement ça. Il reste que ça à faire, en fait. Danser, chanter, puisque les années vont passer. Il nous reste que ça d'être joyeux et de prendre la vie comme ça à bras-le-corps. Et c'était exactement ça, l'idée première qu'on voulait sortir, quoi.
1: Ouais, puis c'était, je pense... Bailar y Cantar, pour moi, ça parle de chanter et danser aujourd'hui, avec le deuil, avec les tristesses, et aussi de se souvenir. Mais avant, on chantait et on dansait. On a dansé, on a chanté. C'est ce qui a fait qu'on a autant de beaux souvenirs. Donc aussi, pour les honorer, bah, continuons à chanter et à danser comme ça, quoi. Alors, on dansera pas exactement de la même manière, des fois un peu plus triste que d'habitude, mais on continuera à le faire coûte que coûte, quoi.
0: Alors là, après tout ce que l'on vient de se dire, ça me permet de parler d'un autre titre de l'album, Les Arcs-en-Ciel. Est-ce que tout se soigne avec le temps ?
2: Oui. Alors, il reste des marques, mais oui. Et je pense que ça aussi, c'est ce qu'on... Je pense qu'on a pris à bras-le-corps comme une mission de vie un peu. Parce que nous, quand on nous est arrivé ça, on s'est dit, on ne va pas s'en sortir. Et heureusement, il y a des amis à qui il était arrivé des trucs durs qui nous ont dit, si, regardez, on est à tant d'années après et ça passe avec le temps. Et c'est ce qu'on essaye de raconter aussi dans le spectacle et dans cet album. Après, je vais mentir à personne, c'est comme, il y a une image que je trouve assez belle, on prend une feuille A4, une feuille de papier... et on l'écrabouille, on la jette, on aura beau la reprendre, essayer de la repasser, essayer de passer la main dessus, de faire tout ce qu'on peut pour qu'elle redevienne une feuille sur laquelle on peut dessiner, elle aura des marques. Mais elle peut resservir comme feuille A4 pour dessiner. C'est la même chose pour ce qu'on vit dans les moments de vie. Ça nous fait des petites marques comme ça sur le corps, sur le cœur, dans la tête, dans les yeux. Mais c'est OK pour avancer avec ça, quoi.
1: L'histoire des marques, je trouve ça très parlant. Et en effet, c'est comme des cicatrices qu'on apprend à apprivoiser, quoi, petit à petit, dans le miroir. Et au début, ça nous paraît énorme et ça nous paraît insurmontable. Et puis le temps passe et fait son travail. Il y a beaucoup de gens, en fait, qui nous ont parlé de ça. Du temps, il faut du temps, il faut que le temps fasse son travail. Et je pense qu'au début, on écoute cette phrase. On ne l'entend pas, mais on l'écoute. Et puis... Après, on l'entend et puis après, on l'intègre et puis ça fait son chemin. Et comme disait Aménie, les témoignages des gens autour de nous au début, Mais ça nous a tellement porté, en fait. Je me souviens même de la journée de l'enterrement où... Bah en fait, beaucoup de gens nous ont dit ce que tu disais, j'ai vécu ça, j'ai machin. Et en fait, de se dire, ah ouais, ok, ces gens, ils s'en sont sortis, ils ont fait des choses, ils ont fait des projets, ils ont fondé une famille, ils ont fait je sais pas quoi. Enfin, et en fait, ça, c'est des preuves de vie, quoi, qui sont hyper importantes. Et en effet, ce que tu dis, je pense que c'est ça aussi qu'on voulait faire avec cet album, quoi.
2: Oui, parce qu'on voit, après on ne dévoile pas tout, mais dans le spectacle, on aborde beaucoup ce sujet. Et en fait, on s'est rendu compte qu'on a fait une toute première du spectacle en novembre au Centre culturel Charlie Chaplin. C'est vraiment on sortait de résidence, voilà. Et on s'est rendu compte comme c'était hyper primordial pour les gens d'avoir des endroits où on peut parler de ça, de la résidence, de la famille, et que c'était une bouffée d'oxygène pour plein de gens. Donc en plus, il faut recréer des endroits de parole là-dessus. C'est toujours un peu tabou, ce sujet, ouais. Mais il faut vraiment y aller, quoi.
1: Il y a pas mal de gens, c'est vrai, qui nous disent, des fois après le spectacle, enfin, on l'a pas joué 10 000 fois, bien sûr, mais qui nous disent, ah ben, j'ai jamais parlé de tel décès, ou de... Et en fait, nous, on trouve que c'est important d'en parler, donc voilà.
0: Et le spectacle, comment ça se passe justement? J'ai cru comprendre que c'était pas qu'un concert, mais que c'était vraiment un mélange théâtre-concert, peut-être sans tout dévoiler, mais quelle est la configuration sur scène?
2: Nous on avait envie de sortir un peu des schémas traditionnels des concerts musique live, et puis on avait cette frustration, et aussi beaucoup de gens qui bossent avec nous qui nous disaient, mais vous êtes comédienne, vous êtes chanteuse, pourquoi il n'y a pas les deux? C'est trop bien quand vous racontez des histoires et tout. Donc on s'était dit, allez banco. Donc en fait, le concept, il est simple, on invite les gens pour une semaine de vacances dans notre maison d'enfance dans la Drôme. Ils vont revivre l'espace d'une heure, parce qu'on va pas pouvoir rester une semaine ensemble. Ils vont revivre l'espace d'une heure, une session Maison du Bonheur, parce qu'elle s'appelle comme ça, les sessions tous les ans. Et ils sont en 360 tout autour de nous, parce que ça nous paraissait quand même bizarre d'être sur scène en disant, on vous invite à la maison, puis en fait nous on est sur scène, ils sont dans le public. Donc là au moins ils sont autour de nous on est au milieu. Et on va leur expliquer comment va se passer toute cette semaine de vacances, les emmener à la rivière et leur faire vivre un peu... des moments de notre vie et des grands moments de notre vie, et leur raconter comment nous on a passé ces étapes là et comment on a remis, comme on dit, on a remis de la joie dans tout, quoi.
0: Et pour vous voir, je crois qu'il y a des dates, les premières dates arrivent là en tout début d'automne.
1: Oui, il y a les 2 et 3 octobre à la MJC du Vieux Lyon. Voilà, donc 2 dates, aucune raison de ne pas venir puisqu'il y a 2 dates. Donc voilà, on vous attend, on a très hâte. C'est notre entrée.
2: Voilà, c'est notre entrée, un vendredi, samedi. C'est aussi, on va fêter aussi la sortie de l'album, donc ça va être trop cool. Et puis on joue pas dans la salle de spectacle, on joue en haut justement, donc vraiment pour recréer cet endroit un peu, recréer un côté un peu maison. Donc venez, ça va être comme à la maison, quoi.
0: Et pour retrouver toutes les dates, j'imagine, après, sur les réseaux sociaux de la cour, ça fonctionne très bien.
1: Ouais, on oula, on poste pléthore, je sais pas si c'est ça le mot aussi, ça se dit.
0: Ah, j'ai vu des reprises aussi.
1: Oui, voilà, c'est ce que j'allais y venir. Sur les réseaux, on poste nos dates, on poste des reprises, on poste des fois des petits bouts de chansons chantées a cappella, on poste des conneries, enfin, c'est la maison aussi un petit peu, finalement, nos réseaux sociaux.
0: Eh bien, merci beaucoup Amélie, Noémie pour De La Cour d'avoir été avec nous. Je rappelle que votre tout nouvel album Gardez l'été sort le 24 septembre. Et puis moi, j'aimerais qu'on se quitte en chanson, puisqu'on est dans Chansomania. J'aimerais que vous nous partagiez une chanson, je ne sais pas, une chanson coup de cœur qui vous rassemble, ou une chanson que vous chantez en ce moment, une chanson que vous partagiez dans l'enfance, je ne sais pas. Je crois que vous, pendant que je suis en train de parler, vous vous concertez déjà.
1: Courte. On s'est regardé, on a dit la maison où j'ai grandi.
2: Oui, la maison où j'ai grandi de Françoise Hardy. Bon, déjà notre maman était fan de Françoise Hardy. C'est la dernière, non, c'est l'avant-dernière reprise qu'on a fait sur les réseaux sociaux. Et vraiment, ça parle aussi de ça, de la maison, de qu'est-ce qu'on en fait de nos maisons de famille quand on part, quand on revient. Est-ce que c'est toujours nos maisons? Et notre maison, est-ce qu'on va retrouver les mêmes choses qu'avant? Qu'est-ce qui aura bougé? C'est une chanson qui est vraiment très très belle et très touchante.
1: Très nostalgique, mais une belle nostalgie lumineuse.
0: Eh bien, on se quitte avec ce titre. Merci beaucoup, Noémie, Amélie, pour ce partage. Et je rappelle que l'album de Delacour, Gardez l'été, sort le 24 septembre. Merci beaucoup et à très bientôt.
2: Merci. Au revoir.

0: Un album tout neuf, puisque Chercheur d'or de Sandrio est sorti ce 18 septembre. Sandrio nous offre ses racines cévenoles et toscanes sous forme de bouquets de mots qui nous entraînent dans un monde où s'entremêlent poésie, humour, lucidité et imaginaire. Sandrio construit, album après album, une œuvre libre, indépendante et cohérente. Ses chansons sont d'abord des poèmes, reconnus comme tels par plusieurs premiers prix de poésie. Pour continuer la découverte de ce nouvel album, après Angers, voici le titre Entrelacé. Et tu retrouves bien sûr plus d'infos sur le site sandrio.com.
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1: Aloïse Sauvage à l'horizontale en 2019.
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1: Je te propose maintenant d'écouter un nouveau titre de Yak. Yak, ancien leader du groupe La Mine de Rien, nous propose de la chanson pop électro. Pas d'EP ou d'album en vue, mais des singles qui sortiront au gré des envies. Celui-ci est sorti le 29 mai et s'appelle Apocalypso.

Il reste une chanson, la chanson vinyle pour clôturer l'émission, et cela en sera bel et bien fini de ce nouvel épisode de Chansomania. Je trouve que le temps passe vite en ta compagnie, j'espère que c'est pareil pour toi, ça veut dire que tu ne t'ennuies pas trop à l'écoute de l'émission. Si tu ne t'ennuies pas trop et que tu as envie d'écouter d'autres épisodes, ça c'est très très très facile, il y a les podcasts sur toutes les plateformes de podcasts, sur toutes les plateformes musicales. Si tu passes aussi sur le site de ta radio préférée, là où tu es en train d'écouter l'émission, il y a de grandes chances que tu aies aussi les podcasts. Et tu les retrouves aussi sur le site sebdihl.fr, cela s'écrit sebdihl.fr. Si tu veux aussi, chercher Chansomania sur les réseaux sociaux, tu peux chercher Chansomania sur les réseaux sociaux et tu trouveras Chansomania sur les réseaux sociaux. Comme quoi, c'est bien organisé Internet parfois. Allez, on se retrouve la semaine prochaine, même endroit, même heure, sur ta radio préférée. Et d'ici là, surtout, c'est important, surtout, surtout, tu n'oublies pas de vivre en musique. On se quitte donc en chanson vinyle. Aujourd'hui, j'ai choisi que l'on termine l'émission avec un titre de Marie-Paul Bell, L'amour dans les volubilis, parce que déjà j'aime beaucoup, beaucoup, beaucoup ce titre. Et aussi parce que malheureusement, on a appris le décès le 25 juillet dernier, à l'âge de 80 ans, de Marie-Paul Bell. Voilà, c'est une forme d'hommage en chanson vinyle pour clôturer cet épisode de Chansomania. Allez, à la semaine prochaine.

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